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1: Pour le rendre collant et gâcher son plein.
2: Oh là là, ça c'est pas joli. Ah, dispute, pas il se fait son riz de son côté et tu lui pourris son riz. Bien. Nico.
3: Non, moi je suis très premier degré sur la cuisine, Apolline. Je me dis déjà, tu vois, on gâche pas la nourriture. La faim dans le monde, tu connais ou pas? Non mais j'ai pas l'impression, voilà. Donc Apolline, elle gâche la nourriture, c'est normal. Et en plus, t'imagines le doute en lui, comment il a dû se remettre en question. C'est-à-dire qu'il a quand même dû se dire, putain, je sais pas faire cuire du riz, je suis nul, ma vie elle est pourrie. Pas gentil, Apolline.
2: C'est coupable. Vrai. Il a pas tort là-dessus. Ah ouais. Il a pas tort. Remise en doute totale de la
4: ça
2: personne.
4: Va.
3: Bah ouais, c'est pas sympa.
2: Qu'est-ce qu'il y a?
4: C'est pas la mort, quoi. Il aura qu'à se faire un petit risotto, ça lui fera les pieds.
2: On a pas dit qu'il y avait mort d'homme.
4: Bah oui. Non. Puis les mini vengeances comme ça rajoute un peu de piment dans le couple et pas dans son plat. Mais bien joué.
2: Excusez-moi. Oui. Levez la main si vous pensez qu'on a eu un moment de gênance. Dans ce tribunal. Pardon, tu peux terminer.
4: C'était le but, mais bien joué et bonne future partie de ping-pong, Apolline.
2: Pourquoi quel rapport?
4: Bah parce qu'elle met du piment dans son couple et donc ils vont faire.
2: Ah, ça va se terminer au lit. Ah, bien. Allez, verdict. Tu te disputes. Vous vous faites la gueule. Il cuisine dans son coin. Jusqu'ici, c'est une dispute tout à fait classique, tout à fait normale dans une vie de couple. Hein.
4: Oui,
2: on a tous connu ça.
4: Clairement.
2: Mais après ça, tu le laisses pas tranquille. Et tu lui pourris son riz en rajoutant de la cuisson. Et après, qu'est-ce que tu vas faire, Apolline? Qu'est-ce que tu vas rajouter dans son riz? Tu vas rajouter quoi? Des piments?
4: Ouf.
2: C'est ça? Et après les piments, qu'est-ce que tu vas rajouter? Des clous?
4: Non, mais non.
2: Et qu'est-ce que tu vas rajouter après les clous? Du cyanure? Assassin! Il y a plein de faits divers comme ça.
4: Oui, bah monsieur, je vous exagère un petit peu.
2: On les a tous vus, les machins trucs, l'accusé, là. Comment ça s'appelle l'émission?
4: Faites entrer l'accusé.
2: Ouais, c'est ça, l'accusé.
3: C'est l'escalade.
2: Exactement, petit à petit, ils assassinent la personne en mettant des gouttes de cyanure comme ça, tranquillement, et personne ne voit dans le sang, etc. Assassin! Apolline?
5: Oui?
2: Tu es coupable. Et la sentence est simple. Tu vas finir le riz. File de ce tribunal, Apolline.
5: Je pensais rajouter 10 minutes la prochaine fois.
4: Oh, wow. Double sentence.
2: Mais c'est pas possible de sortir du tribunal après une sentence comme ça, Apolline, enfin. Et elle rigole. Mais c'est pas possible, ça.
3: Ça glisse sur elle.
4: Ça la fait mal.
3: La justice glisse sur elle.
4: C'est fou.
2: Ces gens qui l'ont. Mais vraiment, ils auraient. C'est quoi? C'est... Le monde est devenu totalement incivil. Il n'y a plus de respect.
4: Il y a outrage, non. Là. Hein,
2: le respect de la, où est le respect de la robe? Alors, j'ai pas de robe d'avocat, mais quand même.
4: Oui.
3: On va la revoir bientôt, Apolline, je pense. Ça va être récidiviste.
2: Je veux plus te voir dans ce tribunal, Apolline. Tu files.
5: À bientôt.
2: Non.
4: Mais elle me nargue. Oui.
2: Ça s'appelle outrage à magistrat, bien ça, Apolline. Sûr. Tu files d'ici. J'ai l'impression que j'ai perdu en charisme. Bon. Affaire suivante. Nous accueillons dans le tribunal Manu sur Énergie Léo. Bonjour Léo.
6: Monsieur le juge, mesdames, messieurs les jurés, mes respects.
2: Ah, quand même. On devient un petit peu courtois. Ça, c'est bien. Léo, qu'est-ce qui t'amène parmi nous?
6: Alors moi, j'ai répondu à une petite annonce pour donner des cours de maths à une élève de 6e, alors que j'ai pas vraiment le niveau. J'ai fait ça pour me faire un peu d'argent, en fait.
2: Bon. T'as pas le niveau pour donner des cours à une élève de 6e?
6: Pas vraiment, on va dire.
2: Et tu prends quand même de l'argent.
6: Oui.
2: À cette famille.
6: Tout à fait.
2: Waouh. Nico?
3: Je me dis que si t'as pas le niveau, aujourd'hui, ChatGPT là, tu vois.
4: Bravo.
3: Et je me dis, c'est légal. Et je me dis, tant qu'elle apprend des trucs, le job est fait. Et toi, en plus, Léo, au passage, t'apprends des trucs en même temps, donc c'est tout bénef.
2: Attends, c'est légal. Qu'est-ce qui est légal?
3: Qu'est-ce qui est illégal, surtout, monsieur le juge?
2: Qu'est-ce qui est illégal, c'est prendre de l'argent à quelqu'un?
3: Si les courses sont faites.
2: Et cet argent est déclaré, Léo?
4: Un point Léo. Plus.
2: Non, parce que moi, depuis Apolline qui manque de respect à tout le monde, je vous préviens, maintenant je vais serrer les boulons.
4: Vous avez raison.
2: Donc Léo, je suis désolé, je vais vraiment te dénoncer à la police. Et les 10 euros que t'as gagnés, tu vas bien les mettre dans le cul. Attends, c'est du meilleur. Excusez-moi, je m'emporte, tu prends pour Apolline. Bon, Lorenzo, on en pense quoi?
4: Je suis d'accord avec vous, monsieur le juge, parce que Léo, tu dois être bon dans d'autres trucs, quoi. Il y a plein de jobs étudiants. Enfin, je sais pas, c'est comme filer le volant à quelqu'un qui a jamais conduit, juste parce qu'il a un GPS. Ça peut avancer un peu, mais le risque d'accident est bien présent.
2: Donc, son redoublement
4: sera sur ta conscience, quoi.
2: Ce verdict était sponsorisé par la sécurité routière.

0: Coupable, Léo.
1: Bien. Écoute, on l'a dit, c'est pas bien ce que t'as fait, c'est pas bien parce qu'il y a quand même une élève derrière qui doit quand même travailler, il faut y aller, là t'as menti, mais bon, le juge doit se confesser.
0: Oh là non.
1: Qu'est-ce qu'il a
0: oh
1: fait?
0: Oh non, qu'est-ce que vous avez fait?
1: J'ai fait pareil.
0: Quoi?
1: Quoi? J'ai fait pareil.
0: En maths?
1: Quand j'avais 17 ans, non pas en maths,
0: ah.
1: J'ai donné des cours de guitare au frère d'un pote.
0: Quoi?
1: Toi des cours de guitare?
0: Contre de l'argent?
1: Oui.
0: Baf. Oui mais bon.
1: J'ai donné.
2: Non mais j'ai frère d'un pote en plus. Y a un mec qui va.
1: J'ai donné deux cours de guitare.
0: Ça oh va en vrai.
2: C'est non, des gens, prendre de l'argent des gens que tu connais pas.
0: Oui. Alors,
2: déjà c'est pas ouf. Mais au frère d'un pote.
1: Je parlais hyper lentement pour lui expliquer quelle corde faisait quelle note.
2: Ah d'accord.
0: Oh. Après oui, c'est différent. Il gâche pas l'avenir d'un élève, tu vois.
1: Enfin... Oh, j'ai gâché l'avenir de lui. Hein,
0: ah, ouais. Ok bon ben.
2: Il s'est mis au piano.
1: Il dit la musique c'est pour les connards. Léo écoute. Tu arrêtes écoute. Et on n'en parle plus.
3: Ok, pas de problème.
1: Allez, voilà, un petit rappel à la loi. Ne pétez pas plus haut que votre cul. Ce sera ce qu'il y aura écrit maintenant.
0: Parfait.
1: Au-dessus, sur le fronton du tribunal Manu sur Énergie. On souhaite une belle journée, Léo.
3: Bonne journée.
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1: Aujourd'hui, on est le 29 avril. En ce moment, on vous en a déjà parlé. L'établissement français du sang fête ses 25 ans.
2: Yes.
1: C'est l'EFS et c'est important de donner son sang.
0: Ouais.
1: Même une fois dans sa vie.
0: Ouais, bien sûr.
1: Moi, j'ai pas donné deux fois, j'ai donné une fois mon sang.
0: Ok.
1: Ouais, donc, voilà. S'il faut le redonner, je le redonnerai. Pourquoi pas? Parce que je vous rappelle qu'après, quand on donne son sang,
0: on est un héros.
1: On se sent un peu héros, oui. Et on nous donne à bouffer.
0: Ouais.
1: Et ça, c'est pas n'importe quoi.
2: Mais tu t'étais gavé, toi, ou pas? Parce que moi, je sais que je suis un peu frustré de ça parce que j'ai donné une fois mon sang. Et j'avais pris qu'un cookie parce que je voulais pas faire pique assiette. Et
1: ah
2: j'ai
1: appris qu'en
0: fait tu pouvais prendre ce que tu voulais. Quoi. Mais oui, bah,
1: évidemment,
0: oui,
1: bien
2: je
1: sûr,
2: savais pas
0: attends.
2: Que je pouvais venir avec la serviette
1: attends,
2: autour du cou.
1: Avant d'être à l'endroit où tu donnes ton sang, c'est un resto avant. Hein, un don du sang peut sauver 3 vies.
0: Ouais. Okay,
1: ça, quand même, c'est stylé de se dire ça. Ça dure moins de 10 minutes. Et ensuite, t'as du repos, t'as de la nourriture.
0: Bah, c'est trop bien.
1: Bah, bien sûr, tu peux même continuer ta vie là-bas. Tu vis. Bah, tu pars en vacances là-bas, tu vois.
0: Bien sûr,
2: c'est pas mal.
0: On peut le faire tous les 3 mois.
1: Tous les 3 mois, c'est.
0: Moi, j'y retourne là dans.
1: Ah, tu donnes souvent.
0: Dans deux
1: toi.
0: Mois, mais là, j'ai pris une résolution de donner plus souvent, quoi. Genre, tous les trois mois.
2: Dès qu'elle doit faire ses courses de bouffe.
0: Donc, je suis un peu récrac sur la fin du mois, mais.
2: C'est Lorenza, elle vient avec son caddie.
1: Si vous voulez savoir comment ça se passe ou donner votre sang, vous allez sur dondesang.efs.santé.fr. Bon, vous tapez don du sang et vous allez trouver ça, EFS. Ils ont une application aussi, c'est l'application don du sang, voilà. Et puis, c'est pas compliqué, c'est facile, c'est rapide. Et ça fait du bien au monde.
0: C'est un beau geste.
1: Il est 8h06, on double votre salaire.
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1: 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Attention.
6: Allô?
1: Ça décroche. Allô, bonjour, c'est Marion de Donzenac, en Corrèze?
6: Oui.
1: Marion, quel est le seul animateur radio qui double ton salaire?
6: C'est Manu sur Énergie.
1: C'est gagné. Ça y est, c'est fait, c'est sur toi que ça tombe, Marion. Ça va?
6: C'est un truc de fou.
1: Bah, un truc de fou, t'as tenté ta chance, t'as pris ta chance.
6: Mais carrément.
1: Bah voilà.
6: Mais d'habitude, j'en ai pas trop, c'est pour ça, c'est génial.
1: Le nombre de gens qui me disent ça, mais ça n'arrive jamais, mais moi j'ai pas de chance au jeu. Bah si, voilà,
6: ah, Marion. Vous êtes incroyable.
1: Ton salaire de 1578 €, on va te le doubler. Ça va faire, écoute bien, 3 156 € pour toi.
6: C'est magnifique.
1: J'ai l'impression que tu verses une petite larme.
6: Ouais, ça tombe vraiment pile poil. Ça fait 5 ans qu'on est en rénovation et... Et là, on en voit le bout et il manquait juste ça, en fait.
1: Wow. Bah écoute,
0: génial.
1: Tu veux dire que c'est un peu grâce à nous que tu vas pouvoir rénover ta maison?
6: Mais carrément.
1: Alors, on arrive vendredi à 18h.
0: Ouais, l'apéro.
1: On partira dimanche. Et ça, c'est tous les
6: week-ends. Il n'y a pas de problème.
1: Attends, c'est tous les week-ends. C'est un peu l'autre maison. Marion, je te double ton salaire et bravo, je suis très content de t'aider. Gros bisous.
6: Oh, merci beaucoup.
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0: Alex Warren, c'est parti, on s'apprend des choses chaque jour tous ensemble. Allez, Nico, on démarre.
1: Les touches F et J des claviers, elles ont un petit relief pour une raison précise. C'est qu'en fait, elles servent de repère. Ah,
0: attends, je suis en train de regarder sur le clavier. T'as une sorte de petite barre en relief.
2: J'ai jamais remarqué.
0: Sur le bas de la touche.
1: Ouais, j'ai vérifié sur tous les claviers, il y a ça, ouais.
2: Et pourquoi?
0: Et oui.
1: Et ben, c'est en fait, ça sert de repère pour placer les index sans regarder. Et ensuite,
2: tu mets tes doigts pianotes.
1: Exactement, tu mets tes index dessus. En fait, ça, c'est ce qu'ils ont créé, la position de repos. Et ça te permet d'avoir tes mains, justement, qui sont bien placées pour ensuite taper beaucoup plus vite.
0: Mais parce que ça, c'est pour les pros, parce que moi, je regarde toujours mon clavier quand j'écris. Hein.
1: Bah, tu regardes parce que, effectivement, tu fais pas attention au truc. Mais, Lorenza, vivement, en train de taper au clavier.
0: Plutôt que d'essayer les trucs, est-ce que tu peux rester avec nous?
2: Oui, pardon, je suis là.
1: Surtout, c'est hyper agréable, en plus, quand tu discutes d'avoir quelqu'un.
0: Parce que le principe, c'est que comme on est ensemble dans l'émission de radio, c'est bien quand on discute ensemble.
2: Oui, pardon. Excusez-moi, mais je voulais tester.
1: Il y a Alex Warren dans 3 minutes, tu peux le faire, tu vois, en l'écoutant
0: tranquillement. Toi, pendant la tout à l'heure, c'était le truc. Non, mais à la cool, hein, t'inquiète pas, il n'y a pas de.
2: Je suis désolée.
0: Non, t'emmerde pas, vraiment, fais comme si on n'était pas là.
2: Mais je t'ai intrigué.
0: Oui, bah, je sais, je m'aime bien. En tout cas, on est content, c'est vrai qu'il y a cette petite barre sur les.
2: Oui.
0: Sur les lettres. Les infos aléatoires du monde, Lorenza, si tu veux, sinon tu peux continuer à taper sur ton tablier.
2: Aussi.
0: Allez, vas-y.
2: En Sicile, il existe des vendeurs de glace de mer. Ils vous servent en bateau.
0: Mais pas qu'en Sicile?
1: Ouais, dans le sud de la France aussi, t'as ça.
2: Ah, il y a ça en France aussi?
0: Ouais. Et apparemment, ils gagnent bien leur vie.
2: Mais oui, mais moi, je me suis demandé, mais j'ai pas de l'argent. Enfin,
0: c'est comme un Uber Eats ou un Deliveroo.
2: Exactement.
0: Sur le bateau.
2: C'est trop bien.
0: Et ils appellent un numéro, ils disent, est-ce qu'on peut avoir.
2: Dans des glaces,
0: Des glaces.
2: Des boissons,
0: de la bouffe. Et les mecs, ils arrivent avec un petit canot.
2: Ouais.
0: Ils servent les gens sur les bateaux.
1: Ils passent de bateau en bateau et maintenant, ils ont même les appareils et les cartes bleues.
2: Oui, j'ai fait, ils ont des TPE.
1: C'est génial.
2: Oui.
0: C'est incroyable.
2: C'est trop bien. Vive l'été, vive l'été.
0: C'est un niveau au-dessus, quoi.
2: Ah, c'est la classe, quoi.
0: Nous, avec notre petit canot automatique, là.
2: Ah oui, c'est pas pareil.
0: Avec notre bouée licorne, on n'est pas.
1: On
0: n'est pas là-dedans. Je vais vous parler des gorilles, moi. J'ai une info à vous apprendre sur les gorilles qui me fait beaucoup rire. Les gorilles, quand ils se sentent menacés, font quelque chose de très particulier. Pas tout le temps, mais régulièrement, s'ils se sentent menacés, ils vont le faire.
2: Ils tirent la langue.
0: Non, ils tirent pas la langue. Mais ça a un rapport avec leur corps.
1: Ils crient pas, non.
0: Non, ils peuvent crier, mais c'est pas ça.
2: D'accord. Ils montent leurs fesses.
0: On avance.
1: Oh, ils font un prout.
0: On avance.
1: Ah bon?
2: Popo?
0: On avance. Les gorilles, quand ils se sentent menacés, jettent leur popo sur la menace.
2: Wow. Je peux pas être une menace. Hein.
1: C'est vrai que ça calme la menace.
2: Ah oui.
0: Est-ce qu'on n'est pas en train d'inventer une nouvelle règle de MMA? Je vous laisse avec ça.
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0: Oh, c'est beau. J'ai rien compris, mais c'est beau. Et on se la raconte un peu ce matin. Autorisation de se la raconter pour tout le monde. Quel est l'endroit où vous avez tellement vos habitudes que vous vous sentez un peu VIP, vous êtes accueilli différemment et vous regardez les autres en mode « Ouais, bah ouais, moi je connais ici ». 0-870-42-48, on continue à vous prendre au téléphone. On peut se refaire un tour du studio si vous en avez encore les endroits VIP, Lorenza.
2: Chez ma prothésiste ongulaire, celle qui fait mes ongles. On se fait la bise, on se raconte nos histoires de vie. J'enlève même mes chaussures quand je suis là-bas, je suis en chaussettes.
0: Mais j'ai l'impression qu'il y a un vrai truc, un vrai lien entre les prothésistes ongulaires et la personne qui se fait poser les ongles. Mais ma femme, elle est comme toi aussi.
2: En vrai, tu développes un lien, tu vois, spécial, parce que déjà, ça dure un petit temps, tu vois, ça dure une heure et demie. Donc tu passes 1h30 avec cette personne, au moins une fois par mois. T'as envie de raconter tout ce qui se passe dans ton mois, quoi, tu vois.
0: Bon.
2: C'est ta psy.
0: J'ai un peu ça avec mon dentiste.
2: Ah, tu vas tous les mois chez le dentiste?
0: Non, je vais pas tous les mois chez le dentiste, mais en fait, c'est devenu presque un pote.
2: Ah bon?
0: Ouais.
2: Mais c'est lunaire, ça.
0: Si j'ai vraiment un problème, je peux lui envoyer un SMS, tu vois.
2: Oh, ça, c'est stylé.
0: Et ça, honnêtement, quand tu sais la galère pour avoir des rendez-vous,
2: etc.
1: Un pote dentiste, c'est bien ça.
0: Il m'a pris en urgence une fois.
1: Ok.
0: Et parce que
2: j'ai envoyé un message.
0: J'avais vraiment une galère. Et il m'a pris en urgence. Et là, je me fais waouh. Alors tu le remercies 1000 fois. Hein, tu sais pas comment.
1: Il fait pas payer moins. On est d'accord.
0: C'est non, il peut pas payer moins.
1: D'accord.
2: Non, mais il peut te prendre comme ça en urgence. C'est fou ça.
0: C'est incroyable.
2: Trop bien.
1: Sympa ça.
0: Là, tu te sens vraiment VIP.
4: Mais du coup, tu papotes avec lui après qu'il t'ait fait les soins, parce que quand t'as les trucs dans la bouche, tu parles pas.
0: Donc... Ah, ça, alors le principe du dentiste, c'est il te parle et tu lui réponds environ 20 minutes après.
2: Oui. Voilà, c'est ça. Ou alors tu fais des
0: Exactement.
2: C'est tout.
0: Voilà. C'est le principe. principe du dentiste. Lina est là, bonjour Lina.
5: Bonjour Manu, bonjour les ouin-ouin.
0: Lina, où est-ce que t'es VIP toi?
5: Ouais, moi c'est à la boulangerie le dimanche matin. La vendeuse, elle me met ma baguette pas trop cuite de côté dès qu'elle m'aperçoit dans la file d'attente. Et quand je croise son regard, j'ai droit à un petit clin d'œil.
2: Oh, le clin d'œil des VIP, ça.
0: VIP à la boulangerie.
1: C'est sympa, ça.
0: Le niveau d'après, c'est quand t'as quelqu'un devant toi et qui veut quelque chose et la vendeuse ou le vendeur lui dit désolé, il n'y en a plus. Et qu'ensuite t'arrives, tu demandes la même chose, dis je t'en trouvais.
2: Je l'avais mis de côté.
0: Alors là,
2: c'est un
0: t'as la personne d'avant qui te fusille du regard. Merci beaucoup, Lina, de nous avoir appelé. Où est-ce que vous avez vos habitudes? Tellement vos habitudes que vous êtes VIP.
1: Ah, moi, je vous l'avais déjà dit, mais c'est à la déchetterie à côté de chez moi.
0: Ah oui, tu nous avais raconté ça.
1: C'est, j'y vais tellement à la déchetterie. En plus, le mec de l'accueil, il écoute Énergie. Donc, il me fait passer, du coup, au portique professionnel et pas particulier.
2: Stylé.
1: Oh, et là, ça, c'est pas mal. Quand là, je vois toutes les classe. Voitures qui passent, tu vois.
0: Sébastien est là. Bonjour, Sébastien.
6: Salut, Manu. Salut, les ouin-ouin.
0: Dans quel endroit t'as tellement tes habitudes que t'es un peu VIP?
6: Bah moi c'est au cinéma. Tous les mercredis je vais voir un film au cinéma et c'est toujours le même siège, rang C, place 13, tout au fond.
0: C'est drôle ça.
2: Bah.
0: Mais quand tu dis toujours la même place, ils te la gardent la place?
6: Ouais, c'est que j'y vais tellement tous les mercredis que du coup bah ils me gardent ma place attitrée, donc du coup c'est comme si je faisais une réservation de place quoi.
2: C'est fou.
0: C'est drôle.
1: C'est un budget, hein.
0: C'est la première fois que j'entends ça quand même.
2: Mais c'est surtout si quelqu'un réserve sur internet avant que t'aies ta place.
6: Eh ben, il se fait sortir. Il va mettre en indispo.
0: Putain, le mec il va
2: c'est génial,
0: il va même mettre sur internet place indisponible.
1: Place 13 n'existe plus.
2: Non, mais il est réservé à lui.
0: Ok,
2: c'est
0: Sébastien,
2: fou,
0: Sébastien, t'as gagné ce matin.
2: Ouais.
0: On n'aura pas mieux que ça.
2: Trop bien.
0: Belle journée, merci de nous avoir appelés.
6: Merci à vous aussi.
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0: Se faire une bataille des ex. Le principe est simple, ça passe en trois manches, c'est pour les filles.
2: Bien
0: chacune
2: sûr.
0: Votre tour, vous balancez sur votre ex et on voit qui avait le pire ex.
2: Bah, tu penses toujours qu'il n'y a pas pire et si, c'est,
0: à chaque
2: c'est
0: fois.
2: Surprenant à chaque fois. Hein.
0: C'est quoi? J'en viens, vraiment nous les hommes on est des génies.
2: Ou des bâtards. Ça dépend de quel côté on se place.
0: Bon, bataille des ex. Question de prisme. Bataille des ex, on va faire ça dans une petite vingtaine de minutes. Vous pouvez nous appeler au 0 870 42 48. Ça vous permet d'évacuer tout ça.
2: Oui, voilà. Ça fait du bien.
0: Et puis ça nous fait vraiment rire. Les sondages du matin arrivent aussi. Avant ça, on a un peu de temps pour quelques histoires. C'est pas possible que ça arrive. Et pourtant si ça arrive, des histoires improbable. On se dit, mais non, ça peut pas arriver dans la vraie vie. Eh ben si. On va démarrer avec une histoire, c'est une preuve que quelques lettres peuvent tout changer. Il y a eu un événement en Angleterre. Il y a eu un événement en Angleterre le mois prochain.
2: Ah, ok.
0: Ça s'appelle le Cumbria Nature Festival. C'est un festival pour observer la nature et la biodiversité.
2: Pas mal.
0: Sauf que certaines personnes, et apparemment beaucoup, ont mal compris.
2: Ok.
0: Et les organisateurs ont dû, en fait, préciser sur les réseaux sociaux, c'est un événement pour des naturalistes, pas des naturistes.
2: Ah ben ouais, mais ben oui, c'est très proche.
0: Ah.
2: Non, ne me dis pas que les gens voulaient venir à poil.
0: En fait, les gens ont lu trop rapidement et en lisant naturaliste, ils ont lu naturiste.
1: Ah mince.
0: Alors, je rappelle qu'un naturaliste, c'est quelqu'un qui étudie la nature. Oui. Un naturiste, c'est quelqu'un qui aime être nu.
2: C'est ça.
1: Oui.
0: Et en fait, ils ont pas fait gaffe.
2: Non,
0: ils ont commencé à s'abonner et ils ont rajouté merci de venir habiller. Et si vous êtes trompé, remboursement possible.
2: C'est génial.
0: Prenez le temps de lire les choses. On nous l'apprend à l'école. Ouais. Lisez bien le sujet. Sinon, vous faites un hors-sujet. Une autre info, c'est pas possible que ça arrive. Et pourtant, si ça arrive. Au Royaume-Uni, il y a un homme qui a été condamné à une amende après avoir été surpris en train d'accrocher des sous-vêtements au rétroviseur de voitures dans les parkings.
2: Mais quoi?
0: Pourquoi? Il passait dans les parkings, il mettait des sous-vêtements dessus. Des slips, des culottes, tout ce qu'il voulait.
2: Ok, c'est très spécial.
0: C'est spécial, oui. C'est, la question, c'est pourquoi il faisait ça? Je pense qu'il considérait que.
2: C'était de la déco?
0: Non, que les voitures étaient nues et qu'elles n'avaient pas été nues.
2: Ah, c'est vrai!
0: On rebondit sur les naturistes.
2: Bien joué.
0: Tu vois, j'imagine. Une petite dernière info, ça se passe aux États-Unis. Il y a un couple qui gère un funérarium qui vient de prendre 30 ans de prison.
2: Oh.
0: Écoutez ce qu'ils ont fait. Ça faisait des années qu'ils donnaient aux familles de fausses cendres.
2: Quoi?
0: C'était pas les cendres des défunts qu'ils donnaient.
2: Ah, oh, c'est horrible.
0: Pour les gens qui étaient incinérés, c'était du béton sec, du béton en poudre.
1: Quoi?
0: Oui. Et ils facturaient le tout 1 800 euros.
2: Waouh! Mmh.
0: C'est chaud, hein?
2: Bah ouais.
1: Ah, le béton sec à la place de papy, ouais, c'est.
0: Ouais. Et en plus, si ça prend la flotte, ça fait un parpaing, quoi. Toi, c'est pas. Putain, papy, incroyable, c'est un miracle! Wow. Il était nul au bricolage en plus!
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0: C'est parti, voici comme chaque jour les sondages du matin, tout le monde participe, on y va. 24% des femmes ne sortiront pas avec un homme s'il est trop quoi, Lorenza?
2: Trop entreprenant.
0: Trop entreprenant, non. Laurélie?
2: Trop timide.
0: Ce n'est pas trop timide, Florent, notre producteur?
4: Trop musclé.
0: Non, mais c'est toi qui se rapproche le plus. Nico?
1: C'est au niveau de la pilosité ou pas?
0: Non, rien à voir avec les poils.
2: Ça se voit directement?
0: Ça se voit absolument, complètement directement, donc dès que tu vois la personne. 24% des femmes ne sortiront pas avec un homme s'il l'est trop.
4: C'est par rapport à la peau?
0: Complètement par rapport à la peau.
4: C'est le bronzage?
0: Bah, le bronzage, absolument. Ah. 24% des femmes ne sortiront pas avec un homme s'il est trop bronzé.
1: Donald Trump?
0: Donald Trump, par exemple.
2: Oui, moi, j'aime pas les faux bronzages, c'est vrai.
0: Oh, c'est pas un faux bronzage.
2: Bah, les bronzages carottes, pardon, mais...
0: Oh, non, Donald Trump, non, il mange beaucoup de carottes. Oh, oui.
1: C'est naturel.
0: Je vois pas... Non, je vois pas ce qu'il voulait dire que c'est un faux bronzage.
2: Je déteste ma phobie.
0: Oh, dès la première fois que j'ai vu Donald Trump à la télé, j'ai voulu régler les couleurs de ma télé, moi. honnêtement, j'ai appelé le service après-vente. J'ai dit, vous m'avez vendu des couleurs réalistes.
2: Horrible.
0: C'est quoi cette connerie, là? C'est pas possible, ça, cette couleur-là. Une personne sur cinq le fait chez les autres. Chez les autres, quand ils sont chez eux, quand ils sont dans leur appartement ou la maison des autres. Nico?
1: Prendre le lit sur la musique.
0: C'est pas ça.
1: Non.
0: Non. Lorenza?
2: Retirer leurs chaussures.
0: Non plus.
4: C'est une habitude de jour, comme ça?
0: De quoi?
4: Qu'on a tous les jours, pardon.
1: Il a fait un AVC.
2: Une habitude de jour.
0: Excusez-moi, est-ce qu'on peut appeler la sécurité, s'il vous plaît? Nous sommes en train de perdre Florent, notre producteur.
1: Il avait visiblement rien dans la tête.
0: Moi, on m'a toujours appris quand la personne commence à avoir des phrases qui sont incompréhensibles, c'est qu'il y a un truc qui se passe au niveau des neurones. Tu te sens bien ou pas?
4: Ouais, ça va, je vais m'allonger un peu là.
0: Nico?
1: C'est à table ou pas?
0: Non, c'est pas à table, c'est dans une pièce très spéciale. Une personne sur cinq le fait chez les autres.
2: C'est dans les toilettes?
0: C'est dans les toilettes, absolument. C'est un peu compliqué à trouver, alors je vais vous le donner. Mais je pense que quand je vais vous le dire, vous allez faire ah oui. Ou alors ah non. Une personne sur cinq chez les autres s'assure que la prochaine feuille de papier toilette soit facilement accessible. Quand tu tires, ensuite tu vas peut-être retirer un poil pour que la prochaine personne n'ait pas de complexe, soit pas compliqué pour elle pour le prendre. Soit pas caché.
1: Je le fais parce que je veux pas que la personne qui passe derrière moi se dise ah il est négligé, tu vois, si jamais par exemple la feuille elle est un peu déchirée et tout, à chaque fois je prends la feuille, je la remets nickel.
0: Je laisse jamais une feuille déchirée.
1: Ah surtout pas. Ouais. Surtout pas.
0: Alors j'ai un autre truc aussi, c'est qu'en fait, la feuille, quand j'arrive, je prends jamais la première feuille.
2: Ah la deuxième, ouais.
0: Je prends la deuxième parce que la première, je me dis que justement quelqu'un a mis les doigts dessus.
2: Moi je plie dans l'autre sens.
0: Tu plies dans l'autre sens.
2: Bah oui, je le fais vers l'intérieur. Enfin, comme la personne aura mis ses doigts dessus d'un côté. Ben, je le plie dans l'autre sens, dans la deuxième et tout.
0: Ah, tu la plies, tu la gardes, tu la retournes dans l'autre.
2: Exactement.
0: Et ensuite, tu sers de la deuxième feuille.
2: Tout à fait.
0: C'est fou, hein.
2: On a tous des techniques.
0: Mais les toilettes est un endroit miraculeux.
2: Il se passe des choses.
0: C'est un endroit où il se passe. C'est comme le sens du papier toilette.
2: Oui, oui, bon, ça, il n'y en a qu'un.
0: T'as le avant, t'as le pendant, t'as le après. Il y a tellement de choses différentes dont on pourrait parler pendant des heures parce que c'est un endroit où on est seul. Et on ne sait pas si ce qu'on fait, les autres le font aussi.
2: C'est vrai.
0: Ouais. Et on est là tous les matins pour en parler.
1: Merci.
2: C'est bon.
0: Et je vous sais quoi, je dis merci à cette émission.
2: Merci à la vie.
0: 10% des gens avouent que cette situation est tellement stressante que ça les fait parfois pleurer. Quelle est cette situation un peu stressante, Florent, notre producteur?
4: Un entretien d'embauche?
0: C'est pas un entretien d'embauche. Nico?
1: Internet qui bug?
0: Non plus. Lorenza?
2: C'est à la maison?
0: Non, c'est pas à la maison, c'est un endroit précis en dehors de la maison. Nico?
1: La queue à la boulangerie.
0: C'est pas la queue à la boulangerie, mais ça, dans l'esprit, on n'est pas loin. Lorenza?
2: Mettre de l'essence?
4: C'est un lien avec la voiture, du coup.
0: C'est un lien avec la voiture et avec les queues, donc facile.
1: Quand tu te gares et qu'il y a du monde derrière.
0: Ah non, je pensais que vous alliez trouver
2: quelqu'un.
0: Non, bah vous allez arriver, calmez-vous.
2: Pardon.
0: 10% des gens avouent que cette situation est tellement stressante que ça les fait parfois pleurer. Les bouchons sur la route.
4: Ah oui.
2: Bah si t'es en retard, mais autrement tu t'en fous, non?
0: Ah, à un moment, c'est.
1: Mais qui s'en fout des bouchons?
0: Oui.
1: Qui aime, tu vois, être dans les bouchons et se dire, tiens, je perds du temps là.
0: Je vous rappelle que Lorenza ne conduit pas.
1: Ah, c'est peut-être pour ça. Ouais.
0: Donc, ceci pouvant expliquer cela.
2: Oui.
0: Et quand tu penses 3 heures à appuyer sur le frein, pour faire 2 heures.
2: Ah, ça muscle les mollets, hein.
1: Ou alors quand elle conduisait, c'était elle qui créait les bouchons, ça se trouve. C'est ça.
0: Ce qui est possible. En fait, elle a pas arrêté de. La voiture, c'est la voiture qui lui a dit, maintenant tu me lâches.
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0: Et maintenant, c'est le retour de la bataille des ex. On a lancé ça, c'était un hasard, on a lancé ça comme ça il y a quelques semaines. Et quand on l'a fait, on s'est dit, c'est rigolo à faire.
2: C'est trop bien.
0: On s'en prend plein la gueule. Nous avons avec nous aujourd'hui Caroline et Laura. Bonjour à toutes les deux.
9: Bonjour.
0: Nous allons voir de vous deux qui a eu les pires ex. On va faire ça en trois manches. À chaque fois, vous nous racontez quelque chose sur un de vos ex. Allez, première manche, on va aller voir avec Caroline.
9: Salut Manu, salut les ouin-ouin.
0: Bonjour à toi.
9: Salut à mon adversaire, entre guillemets, on va dire.
0: Oh, très fair play dans j'ai envie de dire dans les Jeux Olympiques.
2: Bien
0: dans,
2: sûr.
0: Les Jeux, dans les Jeux Olympiques des ex, bien sûr.
9: C'est ça.
0: Caroline, on écoute.
9: Alors, moi, il pouvait rester 5 jours sans se laver, été comme hiver.
2: Ah, dégueu. Voilà, c'est impossible, ça.
0: C'est beaucoup. Mais pourquoi il faisait ça?
9: Parce qu'il avait une grosse flemme.
2: Ah, mais encore pire, il n'y a même pas de raison.
0: Ah oui.
9: Non, absolument pas.
0: On commence fort. Mmh. On commence fort. Est-ce que t'as plus fort que ça, Laura?
10: J'allais dire bonjour à Caroline, la femme qui va perdre, mais d'abord, je vais vous dire bonjour.
0: Non mais c'est, en fait, au départ, on faisait ça comme ça pour se détendre, et maintenant, ça devient une brouillère. Ce qui est génial, c'est que vous voulez absolument avoir les pires ex. Ouais. Donc, en gros, vous voulez montrer au monde que c'est vous qui vous êtes le plus planté sur les hommes. Franchement, c'est pas mal.
2: Yes.
0: On t'écoute, Laura.
10: Alors, premièrement, avec mon ex, on s'est quitté parce qu'il devait changer de région. On a fait une super soirée de départ, il avait les larmes aux yeux. Je l'ai croisé un an plus tard devant chez lui. Il avait jamais déménagé, il avait juste changé de nana.
2: Oh !
0: Ah, il t'avait menti ! Oh, elle est belle,
10: voilà.
2: C'est fort,
0: oh, le
2: là.
0: Génie.
2: Oh, mais il est... franchement, il est malin.
0: Alors, celle-là, elle est incroyable.
2: Menteur. Ouais.
0: C'est-à-dire qu'il a pas
10: avec,
0: eu...
10: avec petit cadeau de départ et tout.
2: Oh,
10: vraiment, la grande...
0: Nico qui dit malin.
2: Alors. T'es malade.
0: Non, mais trop con.
1: Il y a rien qui va dans l'histoire.
2: Non, mais ça fout.
1: Non, mais toujours plus haut.
0: On dit tout le temps, les hommes, on n'assume pas, on n'arrive pas à dire les choses,
2: oui.
0: On n'arrive pas. Mais là,
2: mais
0: le mec...
2: Mais vous êtes des lâches.
0: Non, mais attends, il nous a pulvérisé, le mec.
1: Ah ouais.
0: Il invente un changement de région.
1: Le président des connards.
2: Non, mais ça, c'est fou, ça.
0: C'est... Alors... T'as eu le président des connards?
1: Ouais.
0: Mais c'est entre connard et génie. C'est...
2: Non. Ah non. Oh. Bon. Non, vous pouvez pas dire ça. Attendez, c'est fou, là.
0: La première manche est remportée haut la main par Laura.
2: Ah oui, pardon, ouais. Là, c'est...
9: Merci beaucoup, merci.
0: Alors, t'as été exceptionnel. Écoute, je te propose de lancer la deuxième manche, Laura.
9: Allez, vous êtes prêts?
0: Ah oui.
9: Allez. Mon ex est parti un matin en me disant « Je t'aime, chérie, à ce soir ». Bah, je l'attends toujours, je l'ai jamais revu.
2: Bah attends, c'est pas le même que celui d'avant?
0: Bah non, il y a un
9: souci. Non, c'est pas le même. Non, mais il faut se tromper plusieurs fois.
1: Non, mais il y a un souci, Laura.
0: Attends,
2: ça dépend depuis combien de temps ils étaient ensemble.
0: Depuis combien de temps vous étiez ensemble?
9: On vivait ensemble depuis 6 mois. Il est parti un matin, il m'a dit à ce soir et puis il est jamais revenu.
0: Vous viviez ensemble?
2: J'ai eu ça à peu près, enfin pas de la même manière, mais j'ai eu aussi un bisou et je dis ce sera pas le dernier bisou, il me dit mais non jamais et c'était le dernier. Ouais, c'est top top ça.
0: Caroline, pour cette deuxième manche, qu'est-ce que t'as à nous proposer comme ex?
9: Alors moi en 10 ans, j'ai jamais eu un seul cadeau d'anniversaire, quand il s'en rappelait, de mon anniversaire bien sûr. Alors que moi, je lui ai offert PlayStation 5, voyage au parc Astérix, des montres, il a tout eu, plein de cadeaux.
0: Est-ce que c'est celui qui se l'avait pas ou c'est un autre?
9: Ah si, c'est le même.
0: C'est le même.
2: Ah, mais lui, c'est un champion, lui. Hein.
0: Parce qu'en fait, il en avait rien à foutre des montres, lui. Il voulait une serviette pour se sécher quand il savait. Il voulait du gel douche.
2: L'enfer, ce gars.
0: Mais encore une fois, je suis désolé, mais.
2: Mais Laura gagne. Mais c'est fort, là.
0: C'est incroyable. C'est incroyable avec ces histoires de mecs qui disparaissent comme ça. Caroline, allez, ouvre la troisième manche.
9: Alors, il y a une fois, je suis partie en vacances avec mes enfants parce que lui, il voulait pas venir. Il avait la flemme. Et en fait, j'ai découvert que c'est parce que pendant que j'étais en vacances, il emmenait sa maîtresse à la maison. Il couchait avec dans notre lit.
0: Attends, c'est celui qui se lave pas encore?
9: Oui, toujours.
2: Mais lui, c'est pas possible. Lui, il faut pas le trouver.
1: Le bingo du bâtard. Il coche tout.
9: Ah oui, oui.
0: Le combo sur une manette PlayStation, c'est croix carré R1, R2, croix. Incroyable. Waouh.
2: Mais lui, il faut l'exiler sur une île.
0: Apparemment, il est déjà parti. Il est parti.
2: C'est horrible.
0: Laura, qu'est-ce que tu as à nous proposer pour cette troisième manche?
9: Alors, je suis désolée, encore une fois, pour mon adversaire, Caroline.
2: Oula, il y a pire encore?
9: Ah, il y a pire, sinon c'est pas drôle. Alors, il m'a trompée avec la femme de son entraîneur de foot.
2: Oh,
9: j'ai même trouvé des vidéos de tous les deux dans le téléphone.
2: Non.
9: Mais quand je lui ai demandé des explications, il m'a dit que je sortais les images de leur contexte.
1: L'homme politique.
0: Écoutez, madame, ce n'est pas ce que vous croyez.
2: Alors, c'est un nouveau sport.
0: Caroline, je vais dire un truc. Ton ex, clairement,
2: non, là,
0: c'était une catastrophe. Mais
2: Laura.
0: Histoires de Laura.
9: Ouais, ouais. Non,
0: j'apprécie.
2: Écris un livre, Laura.
0: Ah, mais c'est fou.
9: Eh bien, écoute, Lorenza, tu n'es pas la première personne à me le proposer. Donc, je vais peut-être lancer l'idée.
2: Mais c'est fou.
9: Il faut savoir que ce n'est pas tout. Hein, j'en ai d'autres. Hein, mais il fallait s'imiter à trois, du coup.
2: Écoute, mais c'est incroyable.
0: Tu sais quoi, Laura, si t'en as d'autres, appelle-nous un jour et raconte-nous encore des histoires de tes ex.
9: Avec plaisir.
2: Je lâche pas.
0: Je vais vous offrir à toutes les deux le mug Manu sur Énergie et le t-shirt Manu sur Énergie.
9: Merci beaucoup,
11: c'est gentil.
0: Incroyable, et merci à vous de nous avoir fait rêver.
2: Ah ouais, merci.
0: Oh, quelle bataille des ex. C'est peut-être la meilleure qu'on ait eue. On n'en a pas fait beaucoup, mais celle-là, elle est incroyable.
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0: Qu'est-ce qu'il y a?
1: Je me suis viandé la gueule.
2: Il y a Flo, notre producteur, qui s'est vraiment manché la,
1: J'ai perdu un.
2: J'ai cru qu'il allait décéder. En fait,
0: mais alors. Alors excuse-moi, mais à chaque fois t'arrives dans le studio, on démarre machin, donc tu te presses.
2: Oui.
0: Et ben voilà ce qui se passe. Alors que si t'étais là calmement dans un siège.
1: Eh oui, mais moi je travaille, je vais à droite à gauche. Et là-bas, j'ai perdu ma cuisse.
0: Voilà, ça, toi, c'est l'erreur numéro 1. Tu travailles.
1: Oui,
0: voilà.
1: Voilà.
0: On
2: t'avait dit. Hein. C'est comme ça qu'on se blesse. Hein.
0: Voilà. Je t'avais prévenu. Hein. Regarde. Hein. Est-ce que je me suis blessé moi en 15 ans?
1: Ah non.
0: Voilà, c'est tout. Angèle et Justice, What You Want, ça arrive pour vous. Dans 3 minutes, on va vous offrir une Xbox Series X aussi. La dernière console de Microsoft, elle est pour vous. Vous nous appelez au 0870 42 48. Ce matin, dans 5 minutes, on va jouer à la boîte à chaussures.
2: Ah, mon jeu préféré.
0: Ah, la boîte à chaussures à Manu. Qu'est-ce qu'il y a dans ma boîte à chaussures? La boîte à chaussures de Manu. Il y a quelque chose, vous aurez 2 minutes tous ensemble pour essayer de trouver ce qu'il y a. Vous nous appelez au 0870 42 48. C'est le numéro qu'a fait Bertrand qui est avec nous. Bonjour Bertrand.
3: Oui, bonjour.
0: Bertrand, bienvenue sur Énergie. Tu avais quelque chose à partager avec nous ce matin, c'est ça?
3: Oui, bah alors je suis boulanger. Oui. Et j'ai réussi à faire le concours de la baguette tradition, donc deux médailles, médaille d'argent et médaille de bronze, en soit, en 2023 et 2024, pardon.
0: D'accord.
3: Et là, actuellement, je prépare le concours donc départemental 2026, là, qui se déroule le 1er juin.
0: Donc tu veux dire qu'en 2023 et en 2024, t'as eu la deuxième meilleure baguette du...
3: Deuxième meilleure baguette tradition de mon département, du 56.
0: D'accord. C'est quoi le 56?
3: Le 56, c'est le Morbihan.
0: D'accord. La Bretagne?
3: La Bretagne, c'est ça.
0: D'accord. Donc t'es dans le top 5 des meilleures baguettes de Bretagne?
3: En l'occurrence, parce qu'en fait, en 2023, j'avais pas la possibilité de faire le concours régional, donc de la Bretagne entière. Parce qu'en fait, moi, je suis ouvrier, et les ouvriers n'avaient pas la possibilité de faire le régional. Ah. Et en 2024, moi, ils ont instauré une nouvelle règle comme quoi les ouvriers pouvaient aller faire le régional.
0: Alors, ce que je propose, Bertrand, c'est que tu ne nous expliques pas exactement les conditions générales de vente. Parce que, comme sur les sites internet, on ne les lit jamais.
2: Pas.
0: D'accord. Allez. Mais donc, tu nous dis que tu vas tenter le concours, là, en 2026, dans un mois, pour avoir la meilleure baguette tradition du Morbihan.
3: Ouais, voilà, c'est ça.
0: Si tu gagnes, ensuite tu passes en régional et en national?
3: Alors régional, donc après en régional c'est le premier qui est qualifié pour représenter la Bretagne.
0: Tu peux le faire.
3: Ouais. Je travaille tous les jours pour.
2: Eh oui, il faut prendre
0: toi. Attends, tu sais quoi Bertrand, je vais t'offrir, parce qu'un bon boulanger, qu'est-ce qu'il faut? Il faut évidemment de la bonne farine.
2: Évidemment.
0: Il faut du bon levain, il faut le bon endroit. Il faut de l'amour. Et il faut, excusez-moi, vous avez déjà tous vu un boulanger.
2: Oui.
0: Il faut un bon t-shirt.
2: Bien sûr.
4: Évidemment.
0: C'est le t-shirt, c'est comme le pizzaiolo. Il faut un bon t-shirt.
2: C'est vrai.
0: Un pizzaiolo avec un mauvais t-shirt fera des mauvaises pizzas. Un boulanger avec un mauvais t-shirt fera des mauvaises baguettes tradition. Bertrand, et comme il t'en faut pas qu'un, parce que ça se salit vite, je vais t'offrir deux t-shirts Manu sur Énergie. Et c'est quelque part, on te sponsorise un peu pour
2: que t'arrives
0: première baguette tradition du Morbihan. Voilà.
3: Oui, merci beaucoup.
2: Et on t'envoie toute la force. Crois en toi, tu vas le faire.
0: Mais oui, mais évidemment, Bertrand, t'es notre champion, t'es notre winner, d'accord?
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0: Et j'ai pour vous maintenant une Xbox Series X.
2: Allez.
0: Elle est chaude, Lorenza, parce que j'ai dit qu'on allait jouer à la boîte à chaussures de Manu. Elle est trop contente d'aller dans ce jeu. On a Fabien qui est là. Bonjour Fabien.
7: Et bonjour Manu, bonjour les Wawin.
0: Bienvenue sur Énergie Fabien. J'ai cette Xbox Series X pour toi si tu gagnes à la boîte à chaussures de Manu. Tous les jours on joue ensemble, on fait tourner les jeux. Et là c'est le retour. Voici les règles de ce jeu. J'ai une boîte à chaussures. Dans cette boîte à chaussures, il y a quelque chose. Fabien, avec l'aide de tout le monde dans l'équipe, tu vas avoir 2 minutes pour essayer de trouver ce qu'il y a dans cette boîte à chaussures. Vous avez le droit, tout le monde. Florent, notre producteur aussi, tu joues. Rio Standard, si t'as des questions. Lorenza, Nico,
2: et toi,
0: Fabien, évidemment.
2: On est à fond, là.
0: Vous avez le droit de poser toutes les questions que vous voulez. Sauf que je ne peux répondre que par oui ou par non à vos questions.
2: Ok.
0: Et vous pouvez faire toutes les propositions que vous voulez.
2: Mm-hmm.
0: Ça dure 2 minutes. Mm. Soyez bon, soyez fort, soyez concentré. Avant, évidemment, petit indice, je secoue la boîte à chaussures.
2: Oh, c'est gros!
0: Ah!
7: Est-ce qu'il est gros?
0: Métal? Est-ce qu'il y a du métal dedans? Oui, mais...
2: C'est une télécommande?
0: Ce n'est pas une télécommande.
1: Ça tient dans la main?
0: Ça tient dans la main, oui, on peut le prendre à la main, bien sûr.
4: On met des piles.
7: Un autoradio.
0: Ce n'est pas un autoradio et on ne met pas de piles dedans.
2: Mais on met quelque chose dedans ?
0: Non, on ne met rien dedans.
4: On le trouve dans une pièce particulière de la maison ?
0: Non.
7: Est-ce qu'on s'en sert tous les jours ?
0: Peut-être que certaines personnes s'en servent tous les jours.
2: Ça se mange ?
0: Ça ne se mange pas. Nico ?
4: Ça s'achète au supermarché ?
0: C'est... difficile d'en trouver.
2: Ah bon ?
0: Aujourd'hui, c'est difficile d'en trouver.
4: Ça vient de chez toi ?
0: Mais il y en avait au supermarché.
2: Allez,
7: un appareil photo jetable.
0: Alors, pardon Fabien ?
7: Un appareil photo jetable ?
0: Ce n'est pas un appareil photo jetable. Il reste 1 minute et 10 secondes.
2: C'est pour le divertissement ?
0: Oui.
2: C'est pour les jeux vidéo ?
0: Non.
4: Oh, un lecteur MP3 ?
0: Non.
4: Un compact disque ?
7: Pour la musique ?
0: Non.
2: Une cassette ?
0: C'est pour la musique, oui. Une cassette, c'est gagné !
2: Ouais !
0: Putain, vous y étiez pas et d'un coup ça s'est accéléré quoi.
2: Ouais. Tout le monde a participé, tout le monde a donné des gros indices et tout.
0: Et pourquoi c'est pas ça, c'est pas quoi. C'est
2: non mais comment ça se fait, ouais.
0: C'est une cassette audio.
2: C'est fou, enfin,
4: ancienne.
0: J'ai encore des cassettes audio chez moi.
2: Mais c'est quoi?
0: Alors, une cassette audio?
2: Non mais non. C'est quoi comme cassette?
0: Alors ça c'est un truc.
2: C'est un vieux truc.
0: C'est un truc promotionnel. Ouais,
2: non mais
0: ouais.
2: C'est ouf, ok.
0: Mais j'ai encore des cassettes audio chez moi, j'ai même acheté une platine cassette pour les écouter.
2: Ok.
0: Et en fait, c'est quoi? Je vais même te dire un truc sur mes cassettes audio. Il y a moi à la radio quand j'ai commencé.
2: Ah, parce que tu t'enregistrais.
4: En fait, on veut entendre ça.
0: Maintenant.
7: Un enregistrement, quoi.
0: Maintenant, si on veut. Maintenant, il y a un truc automatique en fait en radio où tout est enregistré et on tape sur un bouton et on le ressort. Ouais. Avant, t'étais obligé de l'enregistrer sur cassette.
2: Non, mais
0: si tu voulais te réécouter après pour travailler, pour t'améliorer, etc., eh ben. C'était sur cassette et j'ai des cassettes de moi et je me suis dit depuis des années, faut que je ressorte les cassettes et que je les fasse écouter à la radio.
2: Bah bien
0: évidemment.
2: Sûr.
0: Et ben voilà. Et ben faut que je le fasse.
2: Ah ouais, fais-le, on a trop hâte.
0: C'était une cassette audio.
2: Incroyable.
0: C'est un peu c'est la même époque que le vinyle quoi.
2: Ouais.
0: Et
2: ouais.
0: Ça revient un peu à la mode en plus les cassettes.
2: Ouais, ah ouais, c'est vrai.
0: Ouais, je pense qu'il y a un mec, il a un stock, il veut les écouler. Il dit c'est hyper vintage, le son est incroyable, c'est chaud, c'est beau. Fabien, bravo, tu repars avec ta Xbox Series X.
7: Ah ben merci beaucoup, merci à tout le monde. Enfin, je suis encore dans l'ancien temps avec la Play 4, j'ai la nouvelle Xbox, c'est bon.
2: Trop bien.
0: Ben voilà. Tu pourrais te mettre une bonne petite
7: merci
0: cassette
7: encore,
0: audio pendant que t'écoutes.
2: Pour fêter ça.
7: Ah oui, y a pas de souci.
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0: Et pour terminer l'émission, j'ai un bon sujet. C'est Nico qui a trouvé ce sujet. Quelle est la dernière bataille que vous avez perdue à la maison ? Il y a tout le temps des batailles à la maison.
2: Ouais.
0: Pour tout. Tout le temps. Avec votre femme, avec votre mari, avec vos enfants.
2: Avec mes colocs.
0: Avec la belle-mère.
2: Bah oui.
0: Il y a toujours des batailles. Quelle est la dernière que vous avez perdue ? Nico, il a vu une vidéo de Julien Doré, c'est ça ?
4: Ouais, c'est ça, une vidéo de Julien Doré qui se filme et qui demande à son fils de 7 ans d'aller ranger sa chambre. Et on entend son fils au loin qui refuse. Donc il lui propose du coup de le faire avec lui. Le fils refuse encore. Et au final, il termine la vidéo en disant que c'est lui qui a rangé la chambre de son fils. Et qu'il a perdu la bataille.
0: Ça arrive même à Julien Doré.
2: Ah, c'est fou,
4: ouais. Même lui.
2: À tout le monde.
0: C'est quoi, ça me donne envie de faire une vidéo avec Julien Doré ?
4: Ah bon ?
0: Et qu'il me dise range ta chambre, je lui dis non, c'est lui qui range ma chambre.
4: Ce serait drôle.
2: Ce serait...
4: J'ai perdu la bataille.
0: Écoute, mais merde. Si ça lui fait plaisir, je te le dis, Julien, tu viens à la maison, je t'offre un coup à boire si tu veux, et on fait cette vidéo. Quelle est la dernière bataille que vous avez perdue à la maison ? Appelez-nous au 0 800 70 42 48. Moi, globalement, je perds toutes les batailles avec ma femme, sauf la température. Sur la température, je lâche pas.
2: Ok. Ouais.
0: Mais sur le reste, la déco, les trucs. En fait, je dis non. Et au bout d'un moment, je craque.
2: Bah oui, parce que tu te dis, de toute façon, ça sert à rien.
4: Tu laisses couler.
2: Vaut mieux laisser couler qu'une dispute, quoi.
0: À l'usure. On a quand même changé la cuisine de place.
2: Ah bon ?
0: Ça a été un sacré bordel.
2: C'est chaud, là.
0: Elle voulait qu'on déplace la cuisine. Mais pourquoi la déplacer ? Ça sert à rien. C'est quelques mètres. Enfin, j'ai craqué à la fin. Je dis, ok, vas-y, on déplace la cuisine.
2: C'est fou.
0: C'est fou.
2: Ah oui,
4: c'est
2: marrant
4: comme demande, ça. Déplacer la cuisine.
2: J'ai envie de déplacer la cuisine.
4: Normalement, ça te dirait ce tableau que j'ai acheté chez Ikea. C'est on déplace une pièce.
0: Il y a longtemps, c'est. Ouais, quand
2: c'est ouf.
0: Quand on avait la maison, quand on a pris la maison au début et tout. Ouais. On va pas déplacer la cuisine.
2: Non, mais c'est trop drôle comme demande.
0: Putain,
2: c'est
0: on
2: génial.
0: Va déplacer la cuisine. Tous les animaux qu'on a, c'est à chaque fois c'est elle.
2: Bah oui.
0: Et je veux des poules. Non, ça va être compliqué. Bim, on a des poules. Je veux un chien. Okay, beaucoup, on a un chien.
2: Des chiens qui dorment dans le lit.
0: J'en veux un deuxième. Boum, un deuxième chien. Il dort avec nous. Il dort avec nous. Ouais, alors ça, là-dessus, au départ, il devait pas dormir dans la chambre.
2: Oui, mais maintenant, t'es heureux.
0: Mais maintenant, quand ils sont pas là, je suis pourquoi
2: mais
0: ils
2: voilà,
0: viennent pas.
2: C'est ça.
0: Quelle est la bataille, une des dernières batailles que vous avez perdues, vous, à la maison ou en coloc, Lorenza aussi,
2: ouais.
0: Tu disais.
2: Bah, moi, c'est l'énorme lustre. En fait, on a un énorme lustre avec des fausses fleurs comme ça, blanches dans le salon.
0: C'est joli ou...
2: Et bah moi c'était mon coup de cœur de l'appart.
0: D'accord.
2: Et ma coloc le déteste.
0: Ah.
2: Mais le truc relou c'est qu'il a accroché en fait au-dessus de ma place dans le canap.
0: Vous avez votre place dans le canap dans
2: la coloc ? Oui, on a déjà notre place. Okay. C'est, voilà.
0: Bon.
2: Et le problème c'est que dès que je me lève, je me prends le lustre. Et donc j'ai accepté qu'on en trouve un autre quoi.
0: Oh, putain, vous avez enlevé le lustre.
2: Ah bah ça me fait un peu de peine, je t'avoue.
0: Mais tu peux pas le garder et tu le mets
2: on
0: dans
2: va garder.
0: Un... Ah, tu le gardes.
2: Surtout que c'est un meublé donc on peut pas le jeter, tu vois, ça appartient quand
0: mais
2: même
0: attends,
2: au proprio donc.
0: Vous allez le garder où du coup le lustre?
2: Bah, je pense qu'il va aller dans la cave le lustre mais
0: ah, vous avez une cave.
2: Ouais, on
0: ça,
2: a une
0: c'est
2: cave.
0: Pratique.
2: Ouais,
0: ça, c'est pratique. La cave c'est vraiment l'endroit
2: mais
0: où tu mets tout ce qui de que ce t'aimes pas. Tous les trucs dégueu.
2: Mais je suis triste quand même, je t'avoue. Bah c'était beau quoi, je trouve ça avait de la gueule dans cet appart quoi.
4: Mets-le dans ta chambre.
2: Ah ben j'avoue.
0: Bah oui mais enfin il faut qu'il y ait t'as une lumière
2: non,
0: au plafond.
2: J'ai pas de lumière au plafond.
0: Bah tu fais les travaux, tu fais le saigner. C'est connu.
4: Bah, oui. C'est simple.
0: Oh, le meuble, le truc meublé qui va te coûter un bras quand tu vas te le rendre. Agatha est là au téléphone. Bonjour Agatha.
9: Bonjour Manu.
0: Bienvenue sur LRG Agatha. Quelle est la dernière bataille que t'as perdue à la maison?
9: Moi j'ai perdu la bataille du prénom de notre poisson rouge. Je voulais absolument l'appeler Bubu, je trouvais ça trop mignon. Mais mon mec, il a insisté pour qu'on l'appelle Shark parce que ça fait poisson dangereux.
2: En vrai, c'est rigolo, Shark.
0: Franchement, Bubu, tout le monde appelle son chien
2: ouais,
0: Bubu.
2: C'est ça.
0: Alors que Shark, toi, c'est
2: Shark,
0: drôle.
2: Shark, c'est stylé, c'est drôle.
0: C'est comme nous, on avait un Saint-Bernard, c'est énorme un Saint-Bernard.
2: Ouais.
0: On l'avait appelé Plume.
2: Ah bah, trop mignon, bah ouais, c'est trop stylé.
0: Toi, Shark, c'est stylé. Drôle, Agatha. T'as perdu la bataille, mais t'as gagné un nom classe pour
9: ça
0: un change. Poisson.
9: Ça fait décalé quand même. Hein.
2: Voilà.
0: Ah, oui. Shark, c'est requin, si vous savez pas en anglais. Merci beaucoup de nous avoir appelé, Agatha.
9: Belle journée.
0: Belle journée. Quelle est l'une des dernières batailles que vous avez perdues à la maison? Vous pouvez nous appeler 0870 42 48. Je voulais vous remettre la recette des pâtes carbo.
2: Ah, c'est vrai.
0: Yes.
2: Avec Jack.
0: Vous connaissez tous la recette, la version originale de Jack et Carla. Ça s'appelle la recette. Et quand ils étaient venus la chanter en direct dans l'émission, j'ai dit, putain, j'ai envie d'en faire une moi aussi. J'ai envie de faire une connerie, je sais pas quoi, avec la recette. Et j'avais sorti la recette des pâtes carbo.
2: C'est vrai.
0: Et Jack avait chanté avec moi.
2: Ouais.
0: Et on avait fait cette chanson.
2: Un duo.
4: Et il a posté hier, non, sur Instagram.
0: Mais hier, il m'a mis en collab. Donc j'ai reposté aussi. Vous pouvez aller la voir sur le compte Manu officiel. Une vidéo de Jack qui rentre dans sa voiture et qui écoute la chanson et qui est pas content. Mais j'en ai rien à foutre parce que mes pâtes carbo, c'est les meilleurs du monde. Je remets notre chanson juste pour vous et pour vous le prouver encore une fois. Merci d'être là. C'est Manu sur Énergie. Ce soir, je

0: Bah sinon je connais un petit resto italien pas loin là.
1: Oui bah là ce sera mieux mon Manu, pour moi, pour toi, même pour l'italien. C'est...
0: Allez.
2: Il t'appelle mon Manu quand même.
3: Ouais. Moi je suis Team Jack, hein, je suis les
0: Ouais, je sais Nico, ouais. Lui, pour lui, Italie, parce que il a fait un test ADN, il a l'Italie en ses veines.
3: Mais ma grand-mère est italienne.
0: Tu sais, alors,
3: ma grand-mère.
0: Mais ta grand-mère, elle sait même pas qu'elle est italienne, tu nous inventes ça depuis des années.
3: Mais tu rigoles, elle est née dans le Piémont, elle sait son nom de famille, c'est Martini. C'est Martini son nom de famille.
0: J'ai déjà mangé de la salade piémontaise, moi, alors je sais pas, je suis italien.
2: C'est fou de dire ça.
0: T'invente n'importe quoi, t'es un mythomane. Vive la crème fraîche dans les pâtes carbonara.
3: C'est marrant de pas me croire là-dessus, putain.
2: C'est ça
3: m'énerve.
0: Parce que la meilleure défense, c'est l'attaque. 9h31, Offenbach avec Overdrive, c'est dans 3 minutes. On va jouer maintenant.
3: Ah bah oui, hein.
2: Allez.
0: Et alors, c'est le moment, comme chaque jour, du jeu de Florent, le producteur de l'émission. On a Laura qui est avec nous. Bonjour Laura.
4: Salut Manu, coucou les Wouah.
0: Bienvenue sur Énergie, Laura. Attention. Merci. Tous les jours, un jeu. Un homme. Un jour, un jeu.
3: Un jour, un banger, bien sûr.
0: Oui. Bien sûr.
3: Et aujourd'hui, sortie ciné, c'est mercredi. Du coup, je vous pitch des films en 6 secondes et vous devinez le film.
0: On l'avait déjà fait, j'aimais beaucoup ça.
3: Ah oui, bah on va voir.
0: Là, il nous résume un film en 6 secondes. C'est très rapide, on va deviner ce que c'est chacun notre tour.
2: Ok.
0: Tu t'es connu en cinéma, Laura ?
4: Pas du tout.
0: Oh, ok, super.
3: C'est top, c'est un bon jeu alors.
0: Allez, on y va.
3: On commence par toi, Manu.
0: Allez, vas-y.
3: Le chrono est prêt, hein ?
0: Oui.
3: Attention, top, c'est parti. C'est trois potes qui se réveillent d'un EVG à Las Vegas avec deux problèmes. Ils ont une énorme gueule de bois et bah ils ont perdu le marié aussi.
2: Bah oui.
0: Facile. Very bad trip.
3: Et c'est un point qui est gagné.
0: Oh. Ça aurait pu être un piège, ça aurait pu être Very Bad Trip 2.
3: Ça aurait pu, mais j'avais pas confiance en vos connaissances de cinéma.
0: Okay.
3: Attention, Laura, c'est à toi. Top. C'est un mec qui rentre dans les rêves des gens pour implanter des idées et pour être sûr qu'il est de retour dans la réalité, il fait tourner une toupie.
0: Ah putain.
4: Avec Leonardo DiCaprio.
3: Deux points.
0: Si quelqu'un a compris la fin du film Inception, je suis preneur. Hein.
3: Personne, je crois. Hein.
2: Non. D'accord.
3: Mais c'est voulu, il laisse un doute, quoi, tu sais pas.
0: Bon, ouais, c'est ça, c'est quand tu sais pas comment terminer ton film, tu laisses un doute. C'est comme les séries qui se terminent comme de la merde. Bon amour, laisse un doute, là. Super, non, je suis pas content. Bon, hey, c'est un sans faute pour l'instant.
3: Pour l'instant, c'est un sans faute.
0: Attention, le suivant, c'est pour qui ?
3: C'est pour Nico.
5: Vas-y.
3: C'est neuf potes qui partent en voyage pour détruire un anneau pour éviter que son propriétaire le récupère et bute tout le monde.
0: Je crois que c'est le Seigneur des Anneaux, du coup.
3: Bien joué.
2: Ah, oh. J'aurais dit le Hobbit.
0: Mais je l'ai pas vu. Le Hobbit.
2: Oui.
0: C'est la suite.
2: Oui, c'est vrai. C'est avant, oui.
0: Le Seigneur des Anneaux. Et on est bon là ce matin.
3: Là, c'est pas mal, 3 points. Hein. Ça,
2: j'ai
3: sent
2: peur.
3: Le.
2: Ouais. Oh,
0: attention.
2: Ça sent l'échec là.
0: Lorenza. C'est autour de Lorenza.
3: Attention.
2: Oui.
3: Top. C'est un mec qui se fait passer pour un handicapé pour avoir un poste dans le sud, sauf qu'il se fait griller. Du coup, il est muté dans le nord.
2: Bienvenue chez Ch'ti.
3: Eh oui.
2: Okay.
0: Oh, c'est facile.
2: Ouais, ça va.
0: Mais dire quoi, le Seigneur des Anneaux ?
2: Oui. Le Seigneur des Anneaux.
0: Et tu vois, on est pas mal, il en reste combien encore ?
3: Bah là, il m'en reste 3, mais après, c'est comme vous voulez. Hein.
0: Oh non, on est bien là.
2: Ah ouais, c'est bien.
3: Ouais, on joue, on s'amuse.
0: Allez,
3: à toi, Manu.
0: C'est parti.
3: C'est parti. C'est un gamin qui libère un mec bleu en frottant une lampe. Il a le droit à 3 vœux et à la fin, il chope la princesse.
0: Aladdin.
3: Ah oui, gros suspense, là, on y est.
0: Chope la princesse. J'ai oublié que je chopais la princesse.
2: Bah, Jasmine.
3: Ah, il y a mariage, hein.
0: Alors, j'ai pas vu le dessin animé.
2: Ah,
0: il y a mariage. Non. Je connais juste que moi, je pensais qu'il était avec la lampe, vu comment il l'a frotté. Je me dis, bon, bah, c'est bon. C'est son délire.
3: C'est vrai que c'est chelou. Il y a la police qui l'arrête.
0: Bon, non, il fait ce qu'il veut. Bah, toi, c'est sa vie. Ça ne le regarde pas.
3: Laura.
0: Allez, on continue.
3: Laura, c'est parti. C'est un flic qui devient pote avec un criminel en Marseille. Ils conduisent des voitures tunées, ils font des barbecues en famille.
4: Un flic à Miami ?
2: Non.
3: Fast and Furious.
0: Je l'avais pas, ça.
2: Family.
0: C'est dommage. On était bien lancé.
3: Ah, c'est dommage.
0: Il en reste un dernier ?
3: Il en reste un dernier pour Nico.
0: Allez, vas-y.
3: Attention, gros suspense. C'est une fille qui connaît rien à la mode, qui devient l'assistante de la patronne d'Iranique. Un magazine de mode super connu et le 2, il sort aujourd'hui !
0: El Diablo ! Le diable s'est mis en Prada ! On était pas mauvais alors !
3: Vous avez fait un sans faute, hein, 7 points là.
0: Alors non, il y a le Fast and Furious qui a raté.
3: 6 points !
0: Il ne tire pas son jeu. Laura, je vais t'offrir le mug Manu sur Énergie.
4: Super, merci beaucoup.
0: On t'embrasse, belle journée à toi, merci d'avoir été avec nous.
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0: Quelle est la dernière bataille que vous avez perdue à la maison ? Ça peut être avec votre copain, votre copine, votre mari, votre femme, avec vos enfants, avec vos parents, ou avec vos colocs, comme Lorenza.
2: Ouais,
0: 0870-42-48, on a Vanessa qui est là. Coucou Vanessa.
8: Bonjour Manu, bonjour tout le monde.
0: Quelle est la dernière bataille que t'as perdue chez toi ?
5: En fait, on a une enceinte Bluetooth familiale, donc je mets ma petite musique à moi tranquille, et en fait, mes enfants finissent toujours par mettre leur rap, donc j'abandonne et je les laisse faire, quoi.
0: Ah, ah ben voilà. Ça c'est
6: classique.
0: Le problème.
6: Bah, c'est quand on n'a pas les mêmes goûts musicaux.
0: C'est comme la musique, c'est comme la musique en voiture, quoi.
5: C'est ça, sauf que là, je peux pas choisir.
0: Parce que là, c'est pas toi qui conduis à la maison.
6: C'est dur. Hein.
0: Et voilà, c'est comme ça. Du coup, bah, t'achètes des écouteurs et tu vas dans ta chambre.
5: Oui, c'est ça. Enfin, après, j'ai pris un gros casque comme ça. Même si je chouine, j'entends rien.
2: Oui, t'as bien raison.
0: Alors, il faut savoir que Vanessa n'a pas vu ses enfants depuis 4 mois.
5: Mais ils traînent sous le canapé, avec le reste des jouets, ça passe.
0: Ah oui, donc vraiment, Vanessa.
2: C'est...
0: Oui,
2: il y a de la loi, quoi.
0: Oui.
2: C'est...
0: Vanessa n'est plus chez elle.
2: Non.
6: Bah, elle paye un loyer à ses enfants.
0: Non, il faut savoir que les impôts arrivent au nom des enfants. Donc vraiment, c'est. Oui. Merci beaucoup, Vanessa, de nous avoir appelé.
5: Mais je vous en prie, bonne journée.
0: Belle journée à toi. Quelle est la dernière bataille que vous avez perdue?
2: J'en ai encore une chez moi.
0: Oh bah Lorenza.
2: Les casseroles dans le lave-vaisselle.
0: Ouais.
2: Pas les poils, hein, les casseroles. Au début, ouais. Je disais qu'il fallait les laver à la main pour pas les abîmer.
0: Ouais.
2: Mais une fois, j'avoue, j'avais la flemme, il y en avait 3. Donc je les ai mises au lave-vaisselle. Elles sont sorties comme neuves, nickel. Bah j'avoue, maintenant c'est acté, maintenant les casseroles, c'est bon, ça va laver.
0: J'ai perdu la même bataille avec ma femme.
2: Bah c'est trop tard, c'est bon.
0: Mais j'ai lutté hein, pendant
2: moi
0: des
2: aussi,
0: années. Je lui ai expliqué que regarde, si tu mets la poêle, ça bouffe de la place pour je sais combien d'assiettes. Donc en fait, tu perds de la place et on fait tout le temps des machines. Donc ça sert à rien, c'est du gaspillage. Et puis un jour, comme toi, je suis tombé dedans.
2: Ah bah oui.
0: La flemme, je mets la casserole.
2: Et tu vois que c'est nickel, et t'es là, bon bah. Bah tant pis.
0: Bah attends, je mets tout.
2: Hein. Exactement.
0: Mets tout. J'ai mis mes Air Jordan hier.
2: Le rebelle.
0: Dégueu. Eh oui, bien sûr. On perd tous des batailles à la maison parce qu'en fait, on s'aperçoit à un moment que... Bon.
2: Bah ouais, on se dit bon, bah, au final, ça passe, on va arrêter de faire chier, quoi.
0: Et ben voilà. Victor est là. Bienvenue, Victor.
8: Salut Manu, salut Wing.
0: Quelle est la dernière bataille que t'as perdue chez toi?
8: Ben moi, on a acheté un nouveau canapé avec ma femme. Et le dilemme, c'est de laisser le chien monter ou pas. Moi, je suis catégorique, je veux pas qu'il monte. Mais sauf que c'est tellement pratique et tellement cool de faire des câlins au chien devant le film que ben, madame a cédé.
0: Ben voilà. Et c'est... Ah, c'est elle qui a cédé alors?
8: Ouais.
0: Ah, parce que là, on disait des batailles qu'on avait perdues. Donc, c'est elle qui a perdu la bataille.
8: Oui, en fait, elle le fait monter quand moi je suis pas là. Donc, du coup, quand je descends, mais j'ai pas trop le choix. Quand je vais sur le canapé avec elle, j'ai pas trop le choix.
0: Ah, pardon, j'ai pas compris.
2: Donc, c'est
0: elle.
2: Toi qui as perdu maintenant la bataille.
8: Oui.
0: Toi, tu voulais pas qu'il monte sur le canapé.
8: Moi, je veux
0: elle
8: pas qu'il monte sur le canapé. Elle veut qu'il monte sur le canapé.
0: Ok, et maintenant, il monte sur le canapé.
2: Mais parce qu'elle l'a habitué.
8: Il monte sur le canapé.
0: Bien sûr.
6: C'est la femme de Victor maintenant qui ne veut plus que lui monte sur le canapé.
0: La femme de Victor lui donne des croquettes tous les soirs. Donc, à un moment, il s'habitue. Il est très content et maintenant il arrive à faire un truc incroyable, c'est que quand il est content, il remue la queue. Donc c'est vraiment incroyable. Victor est super.
8: C'est ça.
0: On te souhaite une belle journée, Victor.
8: Allez, belle journée à vous.
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0: Et avant ça, c'est parti comme chaque jour. On a des bonnes nouvelles pour vous parce que dans le monde, il n'y a pas que du popo. Il y a aussi des choses belles. Il y a aussi des belles histoires. Il y a aussi des bonnes nouvelles et on vous la raconte tous les matins. C'est parti, Lorenza.
2: J'ai trouvé la meilleure prof de France.
0: Oh.
2: Ouais, elle s'appelle Anna. Elle enseigne à Paris et elle a une technique pour calmer sa classe sans crier. Elle commence une petite mélodie avec les élèves et ils doivent la terminer tous ensemble. Et dès qu'ils chantent avec elle, il y a le silence qui revient.
0: C'est-à-dire qu'il y a le brouhaha et d'un coup elle commence à chanter.
2: Ouais, c'est ça.
0: Et ils s'arrêtent et ils chantent.
2: Exactement.
0: Okay.
2: Et on a le son.
0: Ah
2: ouais.
0: Allons-y.
2: Bon, là, t'entends, c'est le bordel, quoi.
0: Oui.

0: sur la leçon.
1: Et voilà, c'est la classe. Moi, ça m'a même apaisé, moi.
2: Ah ouais, ouais.
1: Je chantais avec elle, j'aimais bien. Et ça me calme.
2: Au début, ça part dans les supporters de foot, et après, ça devient très très calme, ça devient du yoga.
1: C'est tout à fait ça.
3: C'est pas mal.
2: Les bonnes nouvelles du jour, Nico.
3: Ah ouais, j'ai une bonne nouvelle si vous avez tendance à marcher vite. Selon le site psychologie.com, les gens qui marchent rapidement sont plus consciencieux, moins stressés et plus ouverts à de nouvelles expériences.
2: C'est marrant parce qu'en général, quand je marche

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0: Je suis là, bienvenue parmi nous, c'est jeudi, nous sommes le 16 avril 2026 et nous sommes de retour avec vous pour la démarrer, pour la créer ensemble cette journée. Je suis pas seul évidemment, Lorenza est là.
1: Salut.
0: Il y a Florent, le producteur qui est là.
2: Salut.
0: Parce que Nico n'est pas là ce matin.
1: Oui.
0: Mais nous avons la nouvelle.
1: Oui. Ah.
0: Si vous êtes au courant, il n'est pas là parce qu'il vient d'être papa et ça y est. Ça y est, c'est arrivé hier soir.
1: C'est trop bien.
0: Nico et papa, et franchement, le prénom, il est stylé.
1: À fond, j'adore.
0: J'avais parié sur Tonio, j'ai perdu.
1: Oui.
0: T'avais dit quoi, toi, Lorenza?
1: Moi, j'avais dit Paul.
0: Paul s'est perdu aussi. Mm. Mais c'est stylé.
1: C'est, franchement, c'est classe.
0: Je suis jaloux.
1: Bah, ah, parce que tu trouves ça vraiment.
0: Ouais, je me suis dit.
1: Ah. Bah, ça en jette quoi.
0: Tu sais, c'est comme t'écoutes une chanson, tu dis putain, j'aurais bien voulu l'écrire cette chanson.
1: Oui.
0: Et bah, j'aurais bien voulu avoir ce prénom.
2: Bah, moi, j'ai pas eu l'info, donc si je peux. Je sais qu'il est papa, c'est.
0: Non, mais j'ai pas eu l'info parce qu'il te.
2: Ah oui, mais ouais.
0: En fait, il nous a dit ne le donnez pas à Florent.
1: C'est un secret.
0: Ah ouais.
1: Tu le sauras jamais.
0: Non, jamais. Il veut plus te voir en plus. C'est le moment là. Le fait d'être papa, ça lui a complètement changé l'esprit.
1: Oui, il est fou.
0: Le prénom, c'est Archibald.
2: Ah, stylé. Ah, c'est surprenant, Archibald.
1: Et je trouve que donner comme surnom, genre Archie, parce que ce sera Archie.
0: Ah ouais, c'est pas mal.
1: Tu peux pas être méchant quand tu t'appelles Archie et tu es en plus classe et smart un peu.
0: Franchement, Archibald en classe, il est sûr.
1: C'est un des premiers.
0: T'as envie d'être pote avec Archibald.
1: Et il reste cool, ouais, voilà.
0: Ouais, c'est ça. Il est bon en cours, Archibald.
1: Mais il est cool et sympa.
0: Mais il est cool.
1: Oh là là.
0: Et qu'il peut rendre jaloux les autres parce qu'il réussit un peu dans tout, Archibald.
1: Et qu'il est beau.
2: Mais il te laisse copier sur lui en cours.
0: Ah ouais, ouais, parce qu'il est cool.
1: Ouais.
0: Et puis il fait du roller, mais la première fois qu'il a fait du roller, il était déjà meilleur que moi quand on avait fait depuis 4 ans. C'est incroyable. Archibald.
1: Ah, il a trop bien choisi.
0: Il va tout déchirer.
1: Bravo,
0: quoi.
1: Nico.
0: C'est vraiment la grosse différence entre lui et son père. C'est incroyable. Donc voilà, Nico et papa d'un petit Archibald, et on est trop content pour lui. Il est 6h06, Taylor Swift. Avec Elizabeth Taylor, c'est dans 3 minutes, tu auras les sondages du matin aussi. Et puis notre premier appel du jour aujourd'hui, c'est Magali. Bonjour Magali.
3: Bonjour Manu, bonjour les wawans, comment ça va ce matin?
0: Mais on est bien Magali, on est heureux, écoute, on est content, on est joyeux,
1: ah
0: on
1: oui.
0: est bien, c'est jeudi.
3: La patate.
0: Voilà.
1: Ouais, de ouf.
0: Franchement, le beau temps commence à arriver, doucement mais sûrement. Donc franchement, voilà. On est bien. Et toi, comment t'es bien?
3: Bah, je suis carrément bien, je suis carrément contente de commencer la journée avec vous. Donc, comme je dis chez nous, la patate, la pêche, la forme.
0: La patate, la pêche à forme.
1: Tout ça.
0: C'est un bon slogan de radio. La patate, la pêche à forme. Ça m'a fatigué rien. Ça m'a fatigué rien que de le dire. Ou alors c'est une salle de sport. La patate, la pêche à forme.
1: Ah ouais. Avec les coachs ouais à fond.
0: Ah ouais. Allez, et un, deux, allez, la patate, la pêche à forme. Allez, la patate, la pêche à forme. Allez. Waouh, je suis déjà épuisé le
3: vendredi. Ça motive.
0: Magali, qu'est-ce que tu fais dans la vie?

0: Je suis responsable de production, je travaille dans un atelier qui fabrique les toits des voitures. Donc quand vous êtes assis au volant et que vous levez la tête, vous caressez le toit, bah, vous pensez à Magali.
1: Oh, c'est bien expliqué.
2: Bah ouais. Mais je savais pas qu'il y avait des... Enfin, c'est tout con, mais je pensais pas qu'il y avait une partie du toit. Pour moi, la voiture, c'était un
0: tout. Non, il y a une caisse métallique et à l'intérieur, on met de la garniture différente, les portières, les plastiques, les machins, les trucs. Et nous, on est sur les toits. Voilà. Oh, on lève la tête et on est dans les étoiles.
2: Tu garnis les toits des voitures.
3: Elle parle qu'un slogan.
0: C'est un beau l'avis.
3: Elle parle qu'un slogan.
2: Comment ça?
3: La tête. Mais oui, mais elle a dit là, tu lèves la tête, vous touchez les étoiles.
2: La patate, la pêche à forme.
0: Ouais, voilà.
2: Et tu as des passions, des hobbies?
0: Je pratique le tir sportif avec mon mari, puis ben, on a commencé l'année dernière, c'est ma première année.
2: Le tir sportif?
0: Ouais, donc en fait, qu'est-ce que c'est? Parce que les gens, des fois, ils se demandent, ils disent... Et en fait, ben, c'est simplement le maniement des armes en toute sécurité. Donc voilà.
1: Ah, vous courez pas, ça. Vous faites pas des...
0: Ah non, je suis pas en triathlon avec
1: des roulades avec le flingue.
0: En mode maillot de bain 25 mètres, après on court, on fait du vélo. Simplement posé dans un centre de tir, on a chacun notre cible.
2: D'accord.
0: Voilà, c'est ça.
1: C'est très bien.
2: Je vois les images à la télé où t'as une cible en face de toi là, et tu tires dessus là.
0: C'est ça,
2: exactement. Avec le bonhomme où il y a des ronds dessus.
0: Bah, pour l'instant, je suis pas encore bonhomme parce que je suis le début.
1: Oui, mais c'est nouveau.
0: À la petite cible, donc pour l'instant, elle est noire et blanche, et puis après, on va attaquer.
2: Et t'arrives à mettre dedans?
0: Ah, bah oui.
1: Waouh, la classe.
2: Eh bah, ben, écoute, Magali.
0: Ouais. Donc, ouais, j'ai découvert ça parce qu'au final, ça nécessite concentration, ça permet de détendre, d'évacuer pour être bien. Pour viser la cible, il faut penser qu'à la cible. Voilà.
2: Mmh. Ouais, tu sais, ouais, j'ai pas besoin de tirer, je fais de la pétanque, c'est bien aussi, hein. L'avantage, c'est que tu peux prendre l'apéro en même temps à la pétanque. Avec le tir sportif, je suis pas sûr, mais bon.
1: Mais on va pas t'embêter, en tout cas.
2: Non. La patate, la pêche, la forme.
1: Voilà, exactement.
2: C'est Magali. Merci beaucoup de nous avoir appelé ce matin. Je vais t'offrir le mug Manu sur Énergie.
0: C'est super sympa, merci beaucoup. Comme ça, je pense à vous encore plus tous les matins.
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2: C'est parti, voici les sondages du matin comme chaque jour. 19% des gens le font à chaque fois avec leur prospectus. Qu'est-ce qu'ils font avec, Lorenza?
1: Un avion en papier.
2: C'est pas un avion en papier qu'ils font avec.
3: Ils les recyclent.
2: Ils les recyclent pas. Ouais. C'est une forme de recyclage, mais c'est du recyclage abusé. Aurélie, au standard.
1: C'est pas pour allumer du feu?
2: Non.
1: C'est chez eux?
2: Non, c'est pas chez eux. Ah. Quand ils ont leur prospectus qu'ils découvrent.
1: Ils les mettent chez le voisin.
2: Exactement. 19% des gens mettent leur prospectus dans la boîte à lettres de quelqu'un d'autre.
1: Je l'ai fait hier.
2: Oh, c'est pas bien.
1: J'ai une nouvelle boîte aux lettres et vraiment, genre, j'avais plein de prospectus, de trucs, ça m'a saoulé. J'ai fait hop.
2: Et pourquoi tu les mets pas à la poubelle?
1: Mais il n'y avait pas de poubelle autour de moi et je me suis dit, je suis bienvenue dans l'immeuble et je l'ai mis un peu partout dans les boîtes aux lettres qu'il y avait autour.
2: D'accord. Donc là, ils vont commencer à se dire, ok, il y a quelqu'un qui met les prospectus dans les boîtes aux lettres des autres. Ça doit être certainement quelqu'un qui est arrivé, qui est nouveau. Bim, c'est qui? C'est Lorenza.
1: Non, mais il n'y a pas encore mon nom sur la boîte aux lettres.
2: Ça va arriver.
1: Et je vais coller le truc stop pub là, tu vois.
3: Est-ce que ça marche vraiment, ça?
2: De quoi?
3: Bah, le stop pub, les gens qui mettent ça. Moi, je suis postier, je mets des prospectus, je me dis, mais je le mets quand même.
2: Mais c'est pas les postiers qui mettent les prospectus. Les gens qui sont payés pour mettre des prospectus, et je pense que le stop pub, ça marche pas.
3: Bah oui, c'est ça, on est d'accord.
1: Bon, bah, je vais vous tenir au courant parce que j'ai acheté exprès un autocollant, donc ce serait con, quoi.
3: Et moi, c'est écrit ça, j'ai encore plus envie de le mettre, moi, je pense.
2: Non, je pense que tes voisins vont les mettre dedans.
1: Oh non, c'est bon.
2: Bon, tu l'as.
1: Je vous tiens au courant.
2: Tu le colles,
1: ouais.
2: Tu nous tiens au courant. Est-ce que le panneau stop pub marche vraiment?
1: Ça marche.
2: 21% des gens qui en ont un pensent être plus attirants grâce à ça. Ils ont quoi? Alors, Aurélio s'en a?
1: Des lunettes.
2: Ce ne sont pas des lunettes, c'est pas un accessoire.
1: Un bon sens de l'humour.
2: Ce n'est pas ça non plus. Alors, 21% des gens qui en ont un pensent être plus attirants grâce à ça. Aurélie?
1: C'est apparent.
2: C'est apparent. Oui, on le voit, mais on... Parfois, on les voit pas. Mais... Ah. Lorenza?
1: Un point de beauté?
2: C'est un point de...
1: Oh, un grain de beauté, pardon.
2: Un grain de beauté, ouais. Non, c'est pas ça. Florent?
3: Est-ce que c'est un truc qu'on se fait faire?
2: Absolument, parce que c'est un tatouage.
1: Ok.
2: 21% des gens qui ont un tatouage pensent être plus attirants grâce à ça.
1: Ça dépend ce que c'est.
2: Ça dépend où il est.
1: Ouais.
2: Ça dépend de beaucoup de choses, en fait.
1: On est d'accord, mais on veut vexer personne.
2: Non. Quelqu'un dans l'équipe qui a un tatouage que t'aimes pas, ça, tu veux le dire?
1: Pas du tout.
2: Ah, bon, non, parce que, en plus, personne n'a de tatouage apparent.
1: Ouais, c'est vraiment, ils sont cachés, donc.
2: Voilà. Moi aussi, ils sont cachés.
1: T'as des tatouages?
2: J'en ai pas.
1: Ah, bah...
2: Au moment où je vous parle, 2% des maisons ont encore ça. 2% des maisons ont encore quoi? Lorenza?
1: C'est un truc ancien, genre qui date et ils ont gardé ça?
2: Exactement. Florent?
3: Des chocolats de Pâques dans le jardin?
2: Ah bah non, des chocolats de Pâques, on est encore... c'est il y a pas longtemps, non, ouais, c'est plus vieux que ça. Aurélie, au standard?
1: Un téléphone fixe?
2: Non.
1: C'est de la déco?
2: On peut dire que c'est de la déco. Au moment où je vous le parle, 2% des maisons ont encore ça.
3: Ah, c'est de la déco pour une période particulière?
2: Oui.
3: Noël?
2: Le sapin de Noël.
1: Encore là ?
2: 2% des maisons ont le sapin de Noël. Enfin, ils ont le tronc, hein, je pense. Hein.
1: Ah oui,
2: il n'y a plus les piles, là.
1: Fini.
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2: Il est 6h19. Bad Bunny tout de suite sur NRJ. Et puis juste après on va vous prendre au téléphone. Vous pouvez...

0: ça sera un peu le week-end.
1: Ouais.
0: Ouais.
1: C'est jeudredi.
0: C'est le jeudredi, c'est ça. Céline Dion, je sais pas si vous êtes au courant, elle est de retour.
1: Ah bon?
0: Je vous le dis.
1: Ouais.
0: Céline Dion est de retour, tout le monde veut les places pour le concert de Céline Dion. Mais elle n'est pas de retour qu'en concert.
1: Ah bon?
0: Selon le Parisien, le journal Le Parisien, demain devrait sortir un titre inédit de Céline Dion.
1: Oh. Bah elle l'avait même pas dit, c'est une surprise là.
0: Eh ben, c'est un scoop. Demain, normalement, un titre inédit de Céline Dion, écrit par Jean-Jacques Goldman.
2: Oh là là,
0: et un autre titre, écrit par Icard, devrait sortir en juin. Et un troisième en septembre, le premier jour de ses concerts.
1: Mais elle s'arrête plus là.
0: Demain, un titre de Jean-Jacques Goldman.
1: Ah, j'ai trop hâte, ça va être un banger. C'est sûr.
2: Bah,
1: ça
2: écrit par Jean-Jacques, c'est sûr.
0: Jean-Jacques.
1: Ah bah,
2: c'est
1: oui.
2: Jean-Jacques. Hein.
0: Imaginez.
1: Ouais.
0: Pour vous, ce serait quoi le genre, si vous pouvez fredonner le titre, on fredonne le titre de Céline Dion et on voit si demain qu'on écoutera celui qui était le plus proche.
1: Wow.
0: Sachant que c'est écrit par Jean-Jacques Goldman.
1: Ok.
0: Qui veut commencer?
1: Flo.
2: La patate chaude.
0: Florent, grand fan de Jean-Jacques Goldman.
1: Oui.
0: Imagine, non mais quelques secondes, le prochain titre de Céline Dion.
1: Ah, pas mal.
2: J'ai paniqué. Okay.
1: Vas-y.
0: Nanana, nanana, nanana, nanana, nanana.
2: Ouais, il y a un truc aussi, hein, c'est
0: fédérateur. C'est du Jean-Jacques
2: Goldman,
0: hein.
2: Ouais, c'est du Jean-Jacques, ça.
0: Lorenza, pour toi, prochain titre de Céline Dion, il sort demain.
1: Nanana,
2: ouais, c'est Jérôme Thuya, quoi, donc.
0: Il existe déjà, celui-là.
1: Oui, mais un truc un peu similaire. Peut-être une reprise. Oui, je me mouille pas trop.
0: Non, mais d'accord, ok, ça. Hey, heureusement que ça va, tes cours d'improvisation?
1: Ça va super bien.
0: T'y vas toujours pas?
1: Non.
0: Bon, est-ce que t'as quelque chose à partager avec nous ce matin? On peut se partager des petites choses. On a un peu de temps, il est 6h24.
1: Ma coloc, elle va prendre un blabla bus pour la première fois.
0: D'accord.
1: Et ben moi j'en ai déjà pris beaucoup et je lui ai dit de faire attention parce que j'en ai pris un une fois et le chauffeur il a oublié une dame aux toilettes.
0: Mais non.
1: Je te promets.
0: Mais vraiment, il compte les gens dans le bus.
1: Eh ben oui, je pensais aussi. Et en plus, il l'a fait. Tu sais, il passe dans les rangées, il fait tac, tac, tac.
0: Ok, il compte.
1: Et on se barre. Et d'un coup, il y a les gens qui commencent à crier à l'arrière du bus, mais il fait pas trop attention. On continue, mais facile, genre un bon kilomètre. Et là, il y a quelqu'un qui crie, la dame aux toilettes, la dame. Et en fait, elle a couru comme dans les films, genre elle est sortie des toilettes. Et en fait, il dit, bah, c'est trop tard, on est lancé. On peut pas faire demi-tour, quoi.
0: Oh merde.
1: Elle va s'arranger avec un collègue qui va venir plus tard et l'a laissé, quoi. Oh. On est parti sans elle.
0: Oh, c'est dur, ça. Ça a pas traumatisé ta coloc, du coup, ça.
1: Ah, bah, si, elle a flippé, elle va prendre le train. Si.
0: Mais c'est le genre de truc, tu dis, c'est pas possible que ça arrive.
1: Ouais. Vous savez, je l'ai vécu, quoi.
0: Mais j'ai oublié quelqu'un, moi, un jour.
2: Ah,
0: on était même plusieurs. On était invité à un mariage.
1: Ouais.
0: Mariage d'un pote. Et on est tous à l'hôtel. Et donc, on s'habille, on se change pour aller à la cérémonie.
1: Ouais.
0: Et on se dit, bah, rendez-vous là. Et puis ensuite, on rentre, on partage dans les voitures. Et il y avait quelqu'un qu'on connaissait un peu moins bien, mais qui était là, qui était avec nous, on savait qu'il était là. Et on se retrouve dans le hall de l'hôtel, on part, et à un moment on fait « Putain Clément !»
1: Oh non, mais quoi, mais...
0: On l'a fait oublier à l'hôtel.
1: Mais il était en retard, vous avez pas...
0: Non, non, non, il était pas en retard, on avait merdé, on l'avait... Comme on le connaissait pas bien,
1: mais on savait qu'il parti. Était...
0: On a oublié, et on est parti au mariage sans lui, quoi.
1: Oh.
0: Et je sais plus comment ça s'est passé.
1: Pauvre
0: après.
1: Clément.
0: Je crois que quelqu'un d'autre l'a récupéré. Enfin,
2: c'est pas lui qui gérait les alliances au moins.
0: Non non non. Non, non. Mais putain, c'était compliqué après. On s'est.
1: Oh Clément, il me fait de la peine même aujourd'hui, genre.
0: Non mais le pire, c'est qu'il est encore à l'hôtel maintenant.
1: Il attend.
0: Il est pas au mariage et il attend à l'hôtel. Ça fait 17 ans.
1: Des années.
0: 6h26. C'est un bon sujet. Est-ce que vous avez déjà oublié quelqu'un? Est-ce que vous avez oublié quelqu'un ou est-ce qu'on vous a oublié quelque part? Appelez-nous 0870 42 48.
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0: 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Un sujet qui peut paraître improbable, mais je pense qu'on peut se marrer. Est-ce que vous avez déjà oublié quelqu'un ou est-ce que vous avez déjà été oublié quelque part? On a Louise qui est avec nous. Bonjour Louise.
5: Et bonjour Manu, bonjour toute l'équipe.
0: Bienvenue sur Énergie Louise. Tu as oublié quelqu'un? T'as été oublié?
5: Non, moi j'ai été oubliée quand j'étais petite.
0: Oh là, ça c'est dur. Par qui?
5: Oui, mes grands-parents. En fait, mes grands-parents, ils m'ont oublié à la messe un dimanche matin, j'avais 10 ans.
0: Oh là là, mais attends, mais donc vous allez à la messe?
5: Ouais.
0: Ils t'emmènent?
5: Ils m'emmènent. La messe se finit.
0: Ils s'en vont?
5: ils s'en vont. Donc je me retrouve toute seule pendant 2 minutes, enfin toute seule au milieu de gens et qui s'en allaient dans l'église.
0: Ouais.
5: Et en fait le curé m'a vu et il a vu que mes grands-parents étaient partis, il m'a gardé et bon du coup j'ai fait la deuxième messe. Donc j'ai eu le droit à deux hosties. J'ai mangé deux fois. Et ils m'ont fait un petit jus d'orange pour me consoler.
0: C'est sympa.
1: Bah,
0: mais,
1: oui.
0: Mais comment
1: oui.
0: Comment t'as été récupérée?
5: Bah apparemment mes grands-parents se sont rendus compte du truc.
0: Ah, quand même, au bout d'un moment.
3: Il était temps.
0: Deux messes, hein, quand même, avant de se rendre compte.
5: Deux messes.
0: Merci beaucoup, Louise, de nous avoir appelés.
5: Merci, gros bisous.
0: Gros bisous, belle journée à toi. Cyril est là aussi. Bonjour, Cyril.
6: Salut, Manu. Salut, Léon.
0: Cyril, t'as oublié quelqu'un? T'as été oublié?
6: J'ai été oublié.
0: T'as mis tout le monde est oublié? C'est incroyable. Par qui?
6: Alors, moi, en fait, quand j'avais 15-16 ans, j'avais un tournoi de foot super important et le car était censé venir me chercher et en fait il m'a oublié. Du coup j'ai attendu 2 heures dans le froid pour rien.
0: Voilà, mais il était censé venir te chercher où? Devant chez toi?
6: Chez moi, oui, c'est ça.
0: Oh merde, le bus qui vient
1: non.
0: pas.
1: 2 heures?
0: Ah oui, 2 heures. Et tu t'es pas dit au bout d'un moment que le match était terminé du coup au bout de 2 heures?
6: Bah j'avais un petit espoir qu'ils deviennent me chercher quand même.
1: Ça fait trop de peine, ça, quand ouais. t'es enfant et tout, tu te dis va arriver.
0: Et en fait, il
1: arrive
0: pas. 2 heures
1: qui passent.
0: Oh merde, il faut savoir que Cyril attend toujours le bus aujourd'hui.
1: C'est ça. Oh, là, là.
0: On te souhaite une belle journée, Cyril. Merci beaucoup de nous avoir appelé. Ciao, il est 6h36. Est-ce que vous avez oublié quelqu'un? Est-ce que vous avez déjà oublié? Vous nous appelez au 0 870 42 48.
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0: Virginie qui commence petit à petit à s'installer.
1: Ah, il fait sa place. Hein.
0: Alors, Thibaut, bonjour à toi.
2: Bonjour Manu, bonjour équipe.
0: C'est ta 5e participation, tu as déjà gagné 400 euros. Tu vas tenter de passer la barre des 500 euros. Je rappelle que quoi qu'il arrive, aujourd'hui, les 400 euros, ils sont pour toi. Tu les as gagnés. Mais tu tentes petit à petit chaque jour de faire monter ça. En face de toi, il y a Stéphanie. Bonjour Stéphanie.
3: Bonjour Manu, bonjour Yvonne. Salut Thibaut.
2: Salut Stéphanie.
0: Et Stéphanie, aujourd'hui, elle va essayer de faire tomber Thibaut. Parce qu'elle lève ses 100 premiers euros aussi, Stéphanie. Thibaut, Stéphanie, je vous rappelle les règles du jeu du Club des Génies. J'ai ces 100 euros pour vous, pour l'un d'entre vous. Et j'ai trois questions. Le gagnant ou la gagnante sera celui ou celle qui aura deux points. À chaque question, quand vous pensez avoir la réponse, vous donnez votre prénom. Vous donnez ensuite votre réponse. Si elle est bonne, ça fait un point pour vous. Si vous vous trompez, le point va à l'autre. Et c'est le premier ou la première qui atteint les deux points, qui gagne les 100 euros et qui reviendra jouer avec nous demain. Attention, Thibaut et Stéphanie, c'est parti. On joue au Club des Génies. Première question. Combien de côtés possède un pentagone ?
2: Thibaut.
0: Thibaut, je t'écoute.
2: 8. Non, pas du problème.
0: Et non. Non, t'as été rapide, t'as donné ton prénom vite. Ouais. T'avais pas la réponse, t'as paniqué. C'est 5, un pentagone.
2: 5, oui.
0: Le point va donc à Stéphanie. Un point pour Stéphanie. Deuxième question. Quel film met en scène un monde de rêve appelé Pandora ?
2: Thibaut.
0: Thibaut, je t'écoute.
2: Avatar.
0: Bonne réponse. Il s'est rattrapé, Thibaut.
1: Ouais.
0: Un point pour Stéphanie, un point pour Thibaut. Voici la troisième question. Aux Jeux Olympiques 2024, qui a interprété l'hymne à l'amour depuis le premier étage de la Tour Eiffel ?
2: Thibaut.
0: Thibaut, je t'écoute.
2: Céline Dion.
0: Céline Dion, oui, deux points pour gagner.
1: Ah là, Stéphanie était prête à te manger. Hein.
0: C'est ouais, mais enfin, on l'a pas entendu.
1: Non, non, pas du temps.
0: Elle avait mis ses couverts, elle avait mis la serviette autour du cou, mais on l'a pas entendu à table. Hein. Bah, il est rapide. En fait, Thibaut, il est très rapide.
1: C'est ça.
0: Et Thibaut, t'as une technique.
1: C'est un fonceur.
0: C'est-à-dire que, exactement. Tu donnes ton prénom, même si t'es pas sûr de la réponse.
4: Et il réfléchit après.
1: Et voilà. Il dit bon, let's go et tout.
0: Voilà, sauf qu'en fait, on n'a pas le temps de réfléchir après. Faut donner la réponse, donc ça aille très très vite. Et c'est pour ça que des fois, il laisse passer des points, mais pour l'instant, ça passe. Thibaut.
2: Ça tient.
0: Thibaut, c'est gagné. Stéphanie, je vais t'offrir le mug Manu sur Énergie.
3: Merci beaucoup, bravo Thibaut.
1: Oh, il est trop mimi.
0: Ouais, c'est l'esprit olympique, ça. Alors, et Stéphanie, tu nous rappelles quand tu veux, évidemment. Thibaut, 5e participation, les 500 euros, ils sont pour toi. Eh ben, tu reviens demain. Et alors, évidemment, comme c'est ta 5e participation, t'as le droit à partir de demain, dès que tu arriveras à l'antenne, à avoir ta musique. La musique sur laquelle tu rentreras, tel un champion de MMA ou un grand boxeur, lorsque tu arriveras sur le ring du Club des Génies, tu veux quelle musique ?
2: Et bon, du coup, ce sera la musique de l'entrée du catcheur John Cena, The Time Is Now.
1: Ah, très bien.
0: En mode guerrier.
4: Il est là pour du coup.
0: Ok Thibaut, et bah demain quand t'arriveras à l'antenne, tu seras sur cette musique-là pour tenter de gagner 600 euros demain.
2: Magnifique, bah, je vous remercie.
0: À demain John Cena.
2: À demain, bonne journée.
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0: On parle de moments un petit peu où on se sent seul, puisque ce sont des moments où on a été oublié. Ou alors, on a oublié quelqu'un. Ça vous est déjà arrivé d'oublier quelqu'un à un endroit, dans une station-service. On a de belles histoires depuis tout à l'heure. Est-ce qu'on vous a déjà oublié? 0-870-42-48. Florent, notre producteur.
4: Ah, moi, mon père m'a oublié dans sa propre voiture. En fait, il devait me déposer à l'école, sauf qu'il a complètement oublié. Et en fait, il s'est rendu compte une fois au travail que j'étais encore dans la voiture.
0: Non.
4: Et il y sortait comme ça.
1: Et tu parlais pas ?
4: Ben non, mais j'étais un peu dans le train encore de m'endormir parce que j'avais
0: mis du temps.
4: Ouais, ouais. Et puis en fait, en sortant de la. Ah bah tiens, il y a Florent. Eh ben oui.
0: C'est génial.
1: Il tenait beaucoup à toi en tout cas.
4: Ouais.
0: Et du coup, il t'a amené à l'école ou il t'a laissé dans la voiture ?
4: Il m'a amené à l'école. Il y avait peu de charisme à l'époque, visiblement.
0: Et quand il s'est retourné, il fait mais t'es qui ? Carmen est là. Bienvenue sur Énergie, Carmen.
7: Bonjour Manu, bonjour les moins.
0: Carmen, tu as déjà oublié quelqu'un ou on t'a oublié ?
7: On m'a oublié.
0: On t'a oublié où, quand, comment ?
7: Alors, on m'a oublié dans une cabine d'essayage. Le magasin fermé, j'étais en train d'essayer, vous savez, une robe de soirée là, compliquée avec plein de boutons, plein de fermetures éclair. Le rideau métallique était tiré. Les vendeurs ont fait le tour sans regarder et je suis sortie en panique, la robe à moitié mise et l'agent de sécurité m'a ouvert.
0: Oh, C'est-à-dire qu'ils sont partis du magasin avec toi dans la cabine d'essayage.
7: Ouais. Mais ce... j'étais vraiment au fond du magasin. Le temps que je ressemble à peu près à quelque chose pour sortir, il était déjà parti. Donc il n'y avait que l'agent de sécurité de l'autre
0: mais
7: côté.
0: Alors maintenant, avec le téléphone portable, ce genre de truc, ça peut pas arriver parce que t'appelles et voilà. Mais j'avoue, moi honnêtement, je suis seul. Imagine dans un supermarché par exemple.
1: Ça me ferait flipper.
0: Ah non, bah j'adorerais.
1: Ah ouais, ouais.
0: Ah, je passe ma nuit là-dedans.
1: Mais tout seul, tout seul.
0: Bah tout seul, ouais, tu fais des trucs.
1: Bah,
0: tu...
1: Moi j'aurais aimé qu'il y ait quelqu'un avec moi.
0: Non mais t'as de la musique. Bah toi, je parle d'un grand supermarché.
1: Oui,
0: hein.
1: Oui, oui.
0: Toi, il faut des tout et tout. T'as
1: mais
0: la cuisine.
1: Allumé alors.
0: Ah oui, allumé, oui. Ah oui, non, sinon c'est pas rigolo. Oui,
1: bon, j'imagine toute seule dans le noir, dans un supermarché.
0: Avec des bruits qui font ouh. Ouais, ouais. Non, mais tu dis, bah, je vais me faire à manger.
1: Ouais,
0: quoi.
1: Le monde est à moi, quoi.
0: Le supermarché est à moi. T'as les télés.
1: C'est
0: les télés de ouf. Avec les consoles de jeux, tu te rends compte, ta soirée que tu fais dans le supermarché.
7: Moi aussi.
1: Là, tu te fais un petit
7: casque. C'était des robes de soirée.
0: Non. Ah oui, non, ça m'intéresse beaucoup, moi, déjà, Non, entre la PS5 et la robe de soirée, j'avoue.
1: Ah bon?
0: Je sais pas vers où je vais aller. Merci beaucoup, Carmen, de nous avoir appelé. On vous a oublié quelque part, vous avez oublié quelqu'un. Il y a Jonathan qui est là. Bonjour, Jonathan.
8: Salut Manu, salut les Wouin.
0: Bienvenue sur Énergie, raconte-nous ton histoire.
8: Alors moi, c'est mon groupe de potes qui m'a oublié en boîte à 2h du mat. En fait, je me suis retrouvé tout seul au vestiaire. Et le pire, c'est qu'ils avaient le ticket pour que je récupère mon manteau. Donc, j'ai attendu tout seul comme un con.
0: Ah, le classique, ça.
1: Ouais.
0: Les sorties de boîte, c'est pour ça qu'il faut toujours prendre en photo le ticket de vestiaire.
1: Toujours.
0: C'est la base. Et faut pas compter sur ses potes après. Honnêtement, allez, après 3h du matin, tu comptes jamais sur personne pour te ramener. Parce que c'est là où les gens commencent à disparaître sans aucune raison.
1: Tu fais confiance qu'à toi-même.
0: Voilà. Et ensuite, tu fais un débrief le lendemain matin. Ou le lendemain après-midi, sur le lendemain de réveil de tes potes. Merci beaucoup, Jonathan, de nous avoir appelé.
8: Merci, bonne journée, salut.
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0: J'ai une question. Qu'est-ce que vous avez sur la porte de votre frigo?
1: Des magnettes, moi.
0: Des magnettes.
1: Je fais, et j'en ai beaucoup. Et avec les colocs, ce qu'on fait, donc on ramène déjà un magnète de là où on va. Et en plus de ça, on essaie de faire la carte de France, là.
0: Mais avec quoi, la carte de France, de quoi?
1: En fait, quand tu manges des nuggets ou quelque chose...
0: Il y a toujours encore les trucs le gaulois, là.
1: Tout à fait. Et là, on est bien parti. Franchement, ouais. On est comme des oufs.
0: Je connais personne qui a réussi à faire la carte de France en entier.
1: Challenge accepté. On y est presque.
0: Fais-toi plaisir. On vous a posé la question sur nos réseaux sociaux, sur Instagram, sur le compte Manu officiel. Qu'est-ce qu'il y a sur la porte de votre frigo? Il y a Tania qui dit le planning des enfants et des magnets de souvenirs. Le classique. Oui. Céline, elle dit les traces de doigts. Sarah, pareil, des magnets de ville, des villes visitées. Je fais tourner les œuvres d'art de mes enfants.
1: Oh, ça c'est mignon, ça.
0: Tiffany, les dédicaces des comédiens de doublage rencontrés.
1: Ah, c'est original.
0: C'est très précis. Isa, le menu de la cantine de la semaine.
1: Ouais.
0: Infinity, un décapsuleur. Toujours pratique sur le frigo. Marjorie, un tableau Velleda pour écrire des petits mots, faire les devoirs. Oui, c'est vraiment des petits devoirs, là, le tableau Velleda. Maëlle, exactement comme toi, les magnettes de la carte de France le Gaulois. Il lui en manque 5 pour que la carte soit complète. Et enfin, Jean, rien car la carte du frigo n'est pas aimantée. Voilà, la porte du frigo n'est pas aimantée. C'est dommage. Florent, notre producteur sur le.
10: Je rejoins Jean, j'ai un frigo encastré, donc je suis bloqué, quoi.
0: Tu peux pas mettre de magnette?
10: Eh non, c'est une porte de placard,
1: mais
10: quoi.
1: Nous, on a fait une partie sur la hotte aussi, qui est aimantée pour.
0: Mais l'hotte, c'est pas le frigo.
1: Oui,
0: attention,
1: mais bon.
0: Attention, ne mélangeons pas. La question est précise, elle est sur la porte du frigo.
1: Oui.
0: Si on commence à parler de la hotte, c'est un autre sujet que nous aborderons dans la prochaine heure de l'émission.
1: Je suis pas sûr.
0: Ok, on ne met pas les magnettes, les mêmes magnettes sur le frigo et sur la hotte. Alors, un exemple.
1: Vous êtes premier degré ou pas?
0: Sur le frigo. Mais évidemment que je suis premier degré, mais non, je m'en fous.
1: J'allais y croire.
0: Sur mon frigo, moi, j'ai les recettes de pizza, de mon camion de pizza.
1: Oui, mais ça. Tu en es où, là?
0: De quoi?
10: C'est pour commander des pizzas,
0: mon camion de pizza.
1: Ah oui, c'est vrai, de ta ville, il y a un camion qui tourne, c'est
0: exact,
1: vrai.
0: Tous les vendredis soirs, j'ai pizza dans mon petit village et j'ai les recettes.
1: Okay.
0: Allez, et voilà, et donc je peux choisir quand j'appelle pour réserver.
1: Et ça change jamais?
0: Les recettes de pizza?
1: Ouais. Il se dit pas qu'il va tester des trucs?
0: Bon, il a peut-être changé, mais comme j'ai un vieux menu.
1: C'est toujours le même.
0: Peut-être qu'un jour, on l'a fait plus celle-là. Bon, je sais pas.
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0: dans ce monde à Archie.
1: Oui.
0: Archibald. Nico vient d'être papa.
1: À
0: ça
1: nouveau,
0: s'est passé
1: ouais.
0: hier soir. Et oui, à nouveau.
1: Ouais.
0: Trois.
1: Quatre en tout, mais non.
0: Ah oui, avec avec l'autre. Ouais, mais non, et lui, il est trois fois papa.
1: Ah oui, c'est
0: quoi.
1: Vrai, ouais.
0: Trois fois papa, une fois beau papa, quoi.
1: Ouais, incroyable.
0: Ça commence à
1: faire beaucoup.
0: Ah bah c'est maintenant le but c'est de trouver une voiture hein,
1: oui.
0: pour rentrer tout le monde
1: ça
0: un bus
1: chaud,
0: un...
1: Ça.
0: Ah ouais ça va être compliqué ça va être le prochain objectif donc bah, il est papa d'un petit bébé qui s'appelle Archibald c'est
1: on
0: trop
1: adore.
0: Stylé
1: ouais.
0: Ah Archibald ça fait personnage de série
1: franchement j'adore quand j'ai vu qu'il s'appelait Archibald je me suis dit oh là là la classe
0: ouais.
1: Et c'était pas dans ma liste de prénoms
0: non
1: pour
0: il est bien choisi
1: ouais.
0: Je suis un peu jaloux.
1: Ouais, mais je vois depuis ce matin, t'es jaloux.
0: Ouais, je me dis, putain, il a trouvé un bon truc. Merde.
2: C'est le prénom du gars qui gagne le cross du collège.
1: Oui, c'est vrai.
0: Ouais, ou dans les séries, c'est lui qui va. En fait, c'est lui qu'on appelle quand vraiment on n'a plus de solution et c'est.
1: La solution à tout, il est sympa, il est cool, il est posé. Et il est drôle, Archie, je pense aussi.
0: Mais il a tout en fait, Archibald.
1: Ouais. Ah là là.
0: J'espère qu'il a quand même des petites croûtes aux pieds. Il lui faut une faiblesse,
1: c'est
0: Archibald.
1: Sûr.
0: Il lui faut un truc. Hein.
2: Il se lève, il est toujours bien coiffé directement. Pas de gel, pas de problème.
1: Ouais, non, mais il a toujours le nez qui coule.
0: Ah
1: oui. Bah, je sais pas, je voulais trouver un défaut aussi, quoi.
0: Ouais, t'as raison. Il a le nez qui coule et puis ça lui tombe sur les pieds, d'où les croûtes
1: voilà.
0: Et ça s'enflamme. Et puis, non mais, il pue.
2: Oui.
1: Il pue Archie.
2: Oui. Problème d'odeur.
0: Il archipue, j'ai envie de dire. Non, il sent
1: ouais.
0: mauvais
1: ouais.
0: les pieds. Et puis il a les mains poisses là.
2: Moites.
0: Ouais, poisses. En poids, c'est poisseux quoi. C'est vraiment.
2: Oui, c'est...
0: Non, non,
1: j'espère
0: non.
1: que Nico nous écoute.
0: On est juste jaloux du prénom.
1: Ouais.
0: Franchement, meilleur prénom.
1: Ouais.
0: Bravo.
1: Bien joué.
0: 7h05, on double votre salaire. C'est parti.
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4: Allô ?
0: Allô, bonjour, c'est Coralie de Villa Zavari dans l'Aude.
4: Oui, tout à fait.
0: Coralie, quel est le seul animateur radio qui double ton salaire ?
4: C'est Manu, c'est Énergie.
0: C'est gagné.
1: Bravo.
4: Merci beaucoup.
0: Et voilà Coralie, ça y est, ton salaire de 1581 €, on va te le doubler, ça va faire 3162 € pour toi.
4: Super, trop bien, merci beaucoup, je m'attendais pas du tout à ça.
0: Bah tu t'attendais pas, t'avais tenté ta chance.
4: Ah oui, j'ai tenté ma chance.
0: Et ben alors, donc tu t'y attends, voilà.
4: Oui, tout à fait, bon, ça marche jamais d'habitude quand je le fais, mais
0: et ben
4: super,
0: là,
4: merci
0: et
4: beaucoup.
0: Et ben là, ça a marché, 3162 € pour toi, tu es conseillère en séjour.
4: C'est ça, tout à fait. À l'office de tourisme, Colline Catac Tourisme, sur Fanjeau.
1: C'est où ?
4: Alors, peut-être
0: je...
4: À Fanjeau. Vous connaissez peut-être pas, on est entre Carcassonne et Toulouse.
0: D'accord, et t'es à l'office de tourisme là-bas pour préparer les gens qui ils veulent venir chez toi ?
4: C'est ça, tout à fait. En fait, les touristes viennent à l'office de tourisme et nous, on conseille toutes les activités à faire sur le territoire.
0: Mais j'ai envie de poser la question.
1: Bah oui.
0: Qu'y a-t-il à faire en ce moment à Villa Zavari dans l'Aude, Coralie ?
4: Alors nous, on est un territoire très pleine nature, donc on a beaucoup de sentiers de randonnée, de VTT et du cyclo. Ah. Mais on a également des villages à visiter comme Fanjeau, qui est un site pays Qatar.
0: Mmh.
4: Et vous avez également Bram, qui est l'un des villages les plus gros au niveau de.
0: Tu m'as pas dit le plus important, tu m'as pas donné le code Wi-Fi, Coralie.
4: Ah, le code Wi-Fi.
0: Coralie, on t'embrasse, on te double ton salaire. 3162 €, ça va vite arriver pour toi.
4: Merci, passez une bonne journée.
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0: C'est une sorte de massage pour les oreilles.
1: Bah, clairement, et pour le cœur aussi.
0: Mais oh, comme
1: mais
0: tu
1: oui.
0: parles, comme c'est beau. Oh, voici les bonnes nouvelles du jour. Et j'ai une bonne nouvelle pour toi, Lorenza.
1: Ah, trop bien.
0: T'aimes faire du shopping ?
1: Oui.
0: Ça peut te sauver la vie.
1: Oula.
0: Oui, absolument.
1: Ok.
0: Ah, là, tout le monde a,
1: oui,
0: tout monde a
1: oui.
0: un grand sourire.
1: On est attentif.
0: Avant ça, petit tour du tuyau des bonnes nouvelles. Allez, commence, Lorenza.
1: Le Brésil a adopté une loi permettant de la garde partagée des animaux après une séparation.
0: Oh. Mais c'est un vrai souci, ça.
1: Bah oui, parce que t'adoptes un animal avec ton ou ta conjointe.
0: T'as pas envie de
1: tu
0: le laisser
1: te sépares,
0: après.
1: Tu sais pas qui a la garde, quoi.
0: Ouais, puis en fait, t'as pas envie de te dire je le vois plus, quoi.
1: Bah non. Ouais. Et ben là, c'est vraiment un vrai juge qui va trancher en fonction du bien-être de l'animal.
0: C'est très bien, ouais.
1: Ouais, il ouais. est plus considéré comme un bien matériel, mais comme un être sensible au sein de la famille.
0: Je dis
1: ça
0: oui.
1: trop mignon.
0: Eh bien, je dis oui, Lorenza.
1: Bravo.
0: Je dis oui, je dis bravo, oui. Brésil. Florent, notre producteur, une bonne nouvelle.
2: À Mazamet dans le Tarn, des associations locales ont offert aux 110 élèves d'un lycée en fait une tenue pour leur entretien d'embauche. L'objectif, c'est de combattre les inégalités à l'entrée de la vie active, en fait.
0: Mais dès le lycée, ils leur font une tenue.
1: Ouais, c'est pas
2: ils
1: mal.
2: Ils vont faire
1: ça.
2: Une tenue, comme ça, ils peuvent aller à l'entretien d'embauche avec costume et tout ça.
1: Bah ouais, ça coûte cher en vrai. Donc là, tout le monde reçoit un beau petit costume, un beau petit tailleur, un truc. C'est sympa, c'est bien.
0: Ouais, moi j'ai un costume qui me sert à tout dès qu'il faut un costume.
1: C'est vrai, t'en as qu'un seul.
0: J'ai celui de mon mariage.
1: Et tu le remets?
0: Bah ouais, régulièrement quoi.
1: Ok.
0: C'est pas qu'une robe de mariée, tu peux le mettre plusieurs fois,
1: oui,
0: le costume,
1: c'est
0: tu
1: vrai
0: vois.
1: Que vous avez de la chance là-dessus, vous pouvez le remettre. Ouais.
0: Voilà, j'ai mon costume de mariage.
1: Ok.
0: Voilà, il me sert.
1: J'ai trop envie de voir du coup.
0: Mon costume de
1: mariage. Des photos, ben ouais.
0: Ouais, j'ai des photos.
1: Ok, bah, je regarderai.
0: Bah, tu regarderas où?
1: Bah, si tu me montres, si t'as des photos,
0: j'en regarde. C'est payant,
1: Ah bah...
0: On se connaissait pas à l'époque.
1: Malin.
0: J'ai une bonne nouvelle, si vous faites vos courses et qu'on vous dit mais arrête le shopping, et bah vous pourrez leur répondre que non, je n'arrêterai pas parce que ça m'aide à vivre plus longtemps. Alors c'est pas parce que le simple fait d'acheter des choses aurait un effet magique, c'est parce que se rendre fréquemment au magasin, ça implique forcément de marcher davantage, de discuter plus et de s'impliquer davantage dans la vie quotidienne. C'est à Taïwan, il y a des scientifiques qui ont suivi des personnes âgées pendant 10 ans. Ils ont constaté que celles qui faisaient leurs courses tous les jours avaient environ 27% moins de risque de décéder que celles qui ne faisaient que rarement, voire jamais leurs courses.
1: Parfait.
0: Et c'est très sérieux parce que le résultat a pris aussi en compte d'autres facteurs liés à la santé et au mode de vie.
1: Ouais.
0: Ils se sont aperçus que vraiment, faire ses courses, ça a aidé à vivre plus longtemps. Alors, c'est pas les dépenses qui comptent, c'est simplement l'habitude de sortir, de se déplacer et de rester en contact avec le monde. Vous ne regarderez plus de la même façon les personnes âgées qui mettent 1000 ans à la boulangerie le samedi. Voilà, dites-vous que c'est pour leur bien et qu'elles vivront un peu plus longtemps pour encore plus vous emmerder à la caisse de la boulangerie samedi prochain. Et ce sera comme ça.
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0: C'est nous, il est 7h17, Angèle et Justice, avec quoi tu vends? On est jeudi et le jeudi on donne des conseils. Vous avez besoin d'un avis, vous avez besoin d'un conseil, vous avez une décision à prendre, un choix à faire, on vous a dit quelque chose, vous avez besoin qu'on en parle.
1: On est là.
0: On a un avis sur tout, même si c'est des avis pourris. On vous prend au téléphone dans 3 minutes sur Énergie. Bienvenue. On est jeudi, il est 7h20 et tous les jeudis on vous donne des conseils. Des conseils, des avis, parce qu'on aime bien avoir des avis sur tout et on aime bien vous donner des conseils, même s'ils sont bidons, c'est pas grave. Ils sont gratuits.
1: C'est ça.
0: Avis gratuit, conseils gratuits, on c'est est jeudi, nous. On vous prend au téléphone, on va démarrer avec Donovan. Bonjour Donovan.
7: Salut Manu, salut les wanwans.
0: Donovan, t'as besoin de nous, on t'écoute.
7: J'avais une question, je voulais savoir ce que vous pensiez du téléphone face caché sur la table.
1: Oh misérable.
0: Oh là là.
1: Oh là là là là.
0: Alors attends, j'aimerais bien savoir pourquoi tu poses la question.
7: Je pose la question parce que souvent c'est mal vu, c'est vu comme un red flag ou quelqu'un a deux trois, quelqu'un qui a quelque chose à reprocher.
1: Bah oui.
0: On te le dit à toi, tu le fais toi.
7: Ouais, moi je le fais, mais pas pour la même raison.
0: Ok. Alors
1: pas pour les mêmes raisons. Bah, pourquoi?
0: Pourquoi tu retournes ton téléphone sur la table?
7: Moi je le fais parce que quand je suis en face de quelqu'un et que j'ai mon téléphone qui s'allume parce qu'il y a une notification tout le temps, je trouve que c'est un manque de respect de le regarder tout le temps.
1: Mais mets-le dans ta poche.
0: Mais voilà, pourquoi tu le mets sur la table et pas dans la poche?
7: Ah oui, c'est vrai. Mais j'aime bien l'avoir en face. On sait jamais.
0: On sait jamais. Voilà, bah c'est
1: le truc. Mais tu l'entends si ça sonne, tu vois, parce que le fait que tu retournes, ça attire l'œil sur le fait que ça retourne. Enfin, moi je me dis, qu'est-ce qu'il cache, quoi?
0: Ouais, mais moi
1: c'est
0: aussi.
1: Quoi ce filou, quoi?
0: C'est, il y a un truc, il veut pas me dire quelque chose, il y a quelque chose, peut-être un message qui va arriver.
1: Et en plus, des fois, vous le re-regardez vite fait et hop, vous le re-retournez comme ça. Et je me dis, bah attends, là, donne-moi ce téléphone.
0: Alors.
2: Le pire, c'est s'il est posé face, qu'il y a une notif et là, on retourne le portable.
1: Non, c'est mort, ça.
7: C'est exactement ça.
0: Bon, bref, Donovan, de la vie de tous, c'est pas une bonne idée.
7: Bon, bah, faut le mettre dans la poche. Hein.
1: Exactement.
0: Voilà.
1: T'es content?
7: Oh, je suis un peu déçu.
0: Ouais, je vois, j'entends, il y a eu un silence après, Donovan est troublé. Écoute, on peut pas te
1: on
0: dire
1: pas
0: mieux que ça. Je crois que là, si on continue à en parler, on va tourner en rond.
1: C'est ça.
0: Donc le mieux, c'est que même ça et cette discussion, on met tout dans la poche. Et on te souhaite une belle journée, Donovan.
7: Bonne journée à vous aussi.
0: Ciao, merci de nous avoir appelé. Clara est là, bonjour Clara.
8: Coucou Manu, coucou les Wangwang.
0: T'as besoin d'un conseil, tu as quelque chose à faire, un choix à faire, une décision à prendre, on t'écoute.
8: Exactement. J'ai une kermesse qui se prépare à la maternelle de mon fils et j'ai le choix d'être bénévole soit au stand de la pêche au canard pas au stand de maquillage. Et j'avoue, je sais pas trop quoi choisir.
0: Pêche au canard.
1: Ah, c'est
2: non,
1: sûr.
2: Non, non.
8: En direct.
1: Ah, bah oui, pêche au canard.
0: Ah non, pêche au canard. Les maquillages, c'est chiant,
1: oh,
0: ça met
1: long.
0: Du temps.
1: En
0: c'est
1: plus,
0: long.
1: T'as des crampes aux mains.
0: Ouais, les enfants sont jamais contents de leur maquillage. Il y en a un qui est raté, l'autre il est
1: jaloux.
0: Tu vas
1: en avoir partout sur tes mains.
0: Exactement. Et puis il y a la queue, tout ça. Alors que la pêche au canard, tu donnes une canne à pêche.
1: Et ils s'amusent pendant des heures.
0: Mais exactement. Et
1: mais
0: même les adultes.
1: Bah oui, et t'as juste à distribuer après les lots et ils sont encore plus contents.
0: Exactement.
1: T'es madame cadeau, quoi.
0: La pêche au canard, c'est le meilleur. Mais apparemment, Florent, notre producteur, n'est pas content.
2: Mais non, c'est chiant, pêche au canard. Tu donnes juste les cannes, t'es là, c'est bien, alors qu'en fait non, c'est pas bien, il rate tout. Alors que le maquillage, chaque enfant c'est une œuvre d'art. T'es là, tu fais alors là,
0: dis-moi,
2: tu t'appliques.
0: Tu n'aimes pas trop les enfants.
2: Mais si, mais là voilà, c'est là, t'es là, t'es investi. Et puis ils sont hyper contents. Après, faire, ah, je suis une licorne, c'est trop bien.
1: Oh, mais tu dois être doué en maquillage.
0: Ah ouais, non, pour faire une
1: c'est
0: licorne.
1: Long.
0: C'est pas du maquillage, c'est carrément c'est Disney. Il faut lui mettre une corne et tout. Enfin, c'est non.
2: Bah, non, mais je pense que Clara a du talent et j'y crois.
0: Non, Clara, pêche au canard, tu t'en vas moins.
8: Oui, on va partir sur les canards.
0: Mais bien sûr, évidemment. Quentin est avec nous, bonjour Quentin.
9: Salut Manu, salut les moi.
0: Quentin, toi aussi t'avais besoin d'un conseil.
9: Ouais, ma coloc déménage, je sais pas quoi faire de la pièce, est-ce que j'en fais une salle de jeu ou une petite salle de cinéma?
0: Alors attends, t'étais en coloc, vous étiez combien? Deux?
9: Deux, oui.
0: D'accord, et donc tu te retrouves avec une pièce en plus.
9: C'est ça.
0: Et ben pourquoi tu prends pas quelqu'un?
9: Bon, parce que
1: il a envie d'être solo, je crois.
0: Ah, tu veux être seul?
9: Ouais.
1: Mais fais un mélange des deux, non?
0: Bah, tu te demandes salle de jeu ou salle de cinéma, ouais.
1: Tu peux faire les deux, je pense, vraiment. Il y a moyen de faire les deux en un, quoi.
0: Ouais, enfin, tu mets un écran et puis tu
1: un
0: mets.
1: Un petit projecteur et
0: tu puis une console de jeu,
1: ouais,
0: puis voilà.
9: Ouais, pourquoi pas?
0: Bah, je t'en prie.
1: Y avait pas pensé.
0: Non, bah non.
9: Bah, j'avais pas pensé, non.
0: Ah bon? Fais attention quand t'arrives à marcher dans la rue quand même, parce que c'était pas compliqué,
9: ouais,
0: hein, comme
9: ça.
0: Truc. D'accord, ok, c'est pour vérifier. Belle journée à toi, Quentin.
1: Et profite bien.
0: Ouais, profite bien. C'est vrai parce que à aucun moment on s'est dit j'en fais un bureau de travail.
1: C'est ça.
0: Oh là là.
1: Et va voir le soleil de temps à autre aussi, parce que quand t'as une pièce comme ça, généralement tu sors plus. Hein.
0: Oh, ça va, le soleil sera là demain.
1: Ah oui.
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0: Il faut qu'on goûte quelque chose dans l'émission.
1: Oui. Ah, j'attends ça, je suis trop contente.
0: Lorenza est arrivée ce matin
1: à
0: 6h. Avec des chips. Alors, j'ai vu passer l'info, mais je les ai pas encore goûtées.
1: Ben, j'ai pas touché, mais j'avais qu'une hâte depuis 6 heures, c'était de les manger. Hein.
0: C'est Brett, la marque, c'est
1: ouais.
0: Ça? Alors, ils font déjà des chips avec,
1: de
0: des,
1: goût,
0: avec
1: hein.
0: Des goûts dans tous les sens. Et là, j'ai vu ça, c'est des goûts crêpes.
1: Ouais, c'est des chips de crêpes. Il y a caramel beurre salé, il y a fruits rouges.
0: Mais c'est des vrais chips avec le goût crêpe salé.
1: C'est ça.
0: Crêpe sucrée.
1: C'est ça. Donc,
0: okay.
1: Bah.
0: Eh ben, vas-y, au revoir.
1: On va tester, hein. Je t'envoie caramel beurre salé.
0: Allez, vas-y, caramel beurre salé. Hop là.
1: Moi, j'ai pris rouge.
0: Le bruit du paquet de chips, c'est très désagréable.
1: Oui. C'est un peu de la ASMR. Hein.
0: Alors, attention, nous allons ouvrir ça.
1: Oh, déjà, ça sent chimique.
0: Chips de crêpes, saveur, caramel au beurre salé. Attention.
1: Vas-y.
0: Je goûte. Ah oui, ah putain. Mais alors, attends, les chips, elles sont...
1: Elles sont bizarres.
0: Bah, comme une crêpe, en fait. Comme une crêpe comme séchée.
1: Ok.
0: Ça a la couleur d'une crêpe. C'est très bizarre. Mais c'est peut-être des crêpes, alors?
1: Bah.
0: Hein? Je goûte.
1: C'est bon?
0: C'est pas mal.
1: Tu te plains? Ah ouais, c'est ce que j'allais dire. Tu critiques pas direct, donc c'est-à-dire que t'aimes bien.
0: Je pensais que ça allait être des chips salés, mais en fait, c'est des crêpes.
1: C'est sucré?
0: C'est des crêpes sèches.
1: Moi, j'ai fruits rouges.
0: Vas-y, goûte. C'est de l'ASMR, ouais, c'est vraiment.
1: C'est trop bon.
0: C'est qu'il y a des gens sur l'ASMR, ils s'excitent.
1: C'est vraiment très très bon. Sans déconner, waouh, je vais entamer le paquet.
0: Caramel beurre salé, c'est pas mal. Vas-y, Florent, goûte si tu veux.
1: Fais passer les fruits rouges.
0: Vas-y, fais passer les fruits rouges, vas-y. Vas-y, fais pas le crevard.
1: Eh ben, franchement, délicieux. J'adore.
0: Écoute.
1: Oh là là.
2: Ah oui, on fait
1: ça. Ah, c'est un petit banger. Hein.
2: Sent bien le caramel.
0: Oula.
1: T'aimes pas?
0: Un fruit rouge, c'est...
1: Ah oui, c'est bien. C'est... Mais je sais pas si c'est si chimique que ça. Je me dis dans ma tête que non.
0: Là, honnêtement, sur le UK, ils doivent être à zéro. Hein, mais Ah non, c'est chimique quand même, si.
1: Oh, c'est bon.
0: Ben, c'est bon, mais...
1: Tout est bon. Mais Nutri-Score D quand même. Hein.
0: Ah
1: donc,
0: oui,
1: faites
0: c'est
1: attention.
0: Ouais. Ah oui, oh putain, Nutri-Score 2. D. Attendez, je vais tenter.
1: C'est pas eux, hein.
0: Je vais faire. Non, c'est pas eux, non. Enfin bon.
1: Ah bah, mais j'essaie de me convaincre.
0: La peste et le choléra. Tu sais, c'est pas le choléra, c'est la peste. Hein. Je scanne sur Yuka.
1: Alors?
0: On est sur du médiocre.
1: Non. Ah,
0: 39 sur 100, ouais. Il y a marqué, elle ne se trouve pas manger à la radio, vous risquez de... Écoute, on l'a goûté.
1: Ah, franchement, c'était délicieux, j'adore.
0: Ouais. Fais-toi plaisir. Maintenant, faut quand même manger un légume pour faire passer tout ça.
1: Oh.
0: Il est 7h35. Miley Cyrus tout de suite avec Dream As One. peut-être me laver les dents quand même. Il y en a un peu partout.
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0: On a des vacances à vous offrir chez Bellambra. Julien est là. Bonjour Julien.
11: Salut Manu, salut l'équipe, vous allez bien?
0: Mais on est bien Julien, on est heureux, on est content.
1: On est top hein.
0: On démarre la journée ensemble. Et toi, comment tu vas?
11: Bah ça va bien, ça va bien.
0: Mais j'espère que ça va aller
11: encore. Je suis content de vous avoir au téléphone en tout cas.
0: Mais nous aussi on est content. Mais j'espère que ça va aller encore mieux pour toi dans deux minutes. Si tu gagnes les 2000 euros que tu vas pouvoir dépenser chez Bellambra, le numéro 1 des clubs de vacances en France. Et pour ça, tu vas jouer au jeu des 5 mots, comme chaque jour. Et tu vas jouer ce matin avec Lorenza.
1: Allez, connexion.
0: Attention.
11: Allez Lorenza.
0: Je rappelle les règles du jeu des 5 mots. Lorenzo va aller dehors et quand elle sera hors du studio, je vais te donner 5 mots, Julien. Après chaque mot, tu me donnes le premier qui vient en tête. Ensuite, Lorenza revient. Je fais la même chose avec elle. Et dès que vous avez un mot en commun dans vos réponses, eh ben c'est gagné. À toi les vacances chez Bellambra. Bonne chance, c'est parti. On joue au jeu des 5 mots. Sacoche.
11: Sac.
0: C'est la même famille.
11: Ah merde, pardon.
0: Graine.
11: Plante.
0: Braguette.
11: Pantalon.
0: Choix.
11: Questionnaire.
0: Lampadaire.
11: Lumière.
0: Julien, il a fait un petit départ chaotique, mais derrière, ouais, il a assuré. T'as tracé, c'est très bien. Attention, on fait revenir maintenant Lorenza. Je fais la même chose avec elle. Un mot en commun dans vos réponses suffit pour gagner. Attention, Lorenza est de retour. C'est parti. On va jouer au jeu des 4 mots.
1: Ah, ouais. Mais c'est pas grave. Mais franchement, je suis quand même confiant.
0: Non, franchement, c'est pas grave. On y va. Sacoche.
1: Pochette.
0: Il y avait dit sac, même famille.
1: Ah, buzzer. C'est ça. Bon, c'est pas grave.
0: C'est pas grave, allez, on y va. Graine.
1: Plante,
0: c'est gagné.
1: Ouais. Ouais. Oui.
2: Merci Lorenza.
1: Merci à toi.
0: Allez, on reste concentré. Allez, on va, ouais, on voit pour les allez, autres mots. Troisième mot, braguette.
1: Pantalon.
0: Oui.
1: Ok.
0: Choix.
1: Décision.
0: Questionnaire. Lampadaire.
1: Lumière,
0: oui.
11: Allez, 3 mois, c'est bien.
0: 3 sur 4.
1: Franchement, connexion de fou. Yeah,
0: alors,
1: j'aime trop ça.
0: Julien, c'est gagné. 2000 euros pour toi. 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Et tu vas aller où tu veux et quand tu veux. Il y a 45 destinations possibles. Tu vas te régaler.
11: Ah, c'est génial. Mer et merci montagne. L'équipe. Merci Énergie. Merci beaucoup.
0: Mer et montagne. Merci l'Office du tourisme.
1: Pardon.
11: Je suis déjà à la montagne. Donc, du coup, je pense que je vais plutôt partir vers la mer.
0: Régale-toi. Tu te feras plaisir, Julien. On t'embrasse. Merci. Et on te souhaite une belle journée et puis des belles vacances.
11: Merci, Manu. Merci, l'équipe.
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0: C'est le moment de la bataille des ex. On accueille dans le ring des ex Gwendoline. Bonjour Gwendoline.
1: Salut Manu, salut Léo.
0: Attention Gwendoline, tu vas nous parler de tes ex dans un instant, mais en face de toi.